0: fois d'un botté de dégagement qui était sorti en dehors des lignes, donc aucune possibilité de retour.
1: Et qui avait donné une bonne position sur le terrain aux Alouettes. Le botté de reprise en direction de Isaiah Wooden. Capte le ballon au 15. S'en va vers le milieu de terrain, revient vers la ligne de côté. Attention, on l'a fauché. Il va tomber à l'entrée du territoire des Alouettes, mais attendons, il y a un mouchoir sur le jeu. On va voir ce que Justin McInnes a à nous dire, l'officiel. On a retenu contre les Tiger Cats, que j'espère ne pas appeler les Lions. Le match de la semaine dernière est resté ancré. On n'a pas eu le temps de se retourner, nous non plus. Donc, il va falloir revenir plutôt que de commencer en territoire des Alouettes. C'est où le ballon a été capté, moins diverge. Donc, au lieu de partir du 54 des Alouettes, les Ticats devront partir de leur ligne de 22.
0: Tu mentionnes souvent mon intérêt envers les unités spéciales. C'est exactement pour des situations comme celle-là que je regardais toujours ce qui se passait sur le terrain. Et là, je peux te garantir que lorsque j'étais centre, j'étais en maudit.
1: Parce que tu te retrouves en situation de pression comme attaque. Harrison Frost, poste de quart. Donne le ballon. Non, le garde roule à sa droite. La passe trop haute pour son joueur qui était complètement seul, Curly Gittens.
0: Ouf. Il était complètement seul. Et je peux vous dire, moi, j'avais mordu à la feinte de jeu au sol. Et je crois que le jeu au sol aurait été très bon également dans les deux scénarios. On s'en sort bien du côté des Alouettes de Montréal.
1: Du côté des Alouettes, on a trois joueurs de ligne. Ce que tu parlais en émission d'avant-match, deuxième et long. Est-ce qu'on va parvenir à mettre de la pression avec un des deux ou trois secondeurs qui sont là? En fait, des quatre. Mais il y a deux secondeurs qui sont presque des demi-défensifs. Mais on en a ajouté un quatrième.
0: Ça semble amener la pression.
1: Frost, la passe dans le flanc. C'est capté. Ça va être tout près du premier essai. Et là, on a entendu Milanovic dire que ce n'était pas un bon appel dans un langage coloré.
0: Très expressif, Monsieur Milanovic.
1: Est-ce que c'est assez pour le premier essai? Attendons voir. Est-ce qu'on va demander au chaîneur de s'amener?
0: En effet, on semble heureux.
1: Oh, non, on donne le premier essai. McInnes qui s'est amené sur le bord des lignes de côté où l'attrapé a été effectué. Regarde ça, où le ballon a été déposé. Il dit OK, premier essai. On était au 22, on est rendu au 32. Trois minutes à jouer au premier quart. 7-0, les Alouettes en avant. Frost avec deux receveurs du côté gauche, dont le numéro 7, Myron Mitchell. On a deux receveurs à droite, trois à gauche. On donne le ballon à round 3 cette fois-ci, qui tente de déborder du côté gauche. Entre en collision avec son propre joueur. Heureusement pour les Alouettes, c'est les Tiger Cats qui ont réussi le plaquer.
0: Heureusement
1: après
0: eux.
1: Le premier essai.
0: Et ce qui est dommage, antérieurement à la remise, du côté des Alouettes, on semblait indiquer qu'il y aurait un blitz de couverture type 0. Et juste avant, lorsque la cadence est entamée, du côté des Alouettes, on se replie en défensive, donc on quitte la ligne d'engagement. Et là, c'est pas évident lorsque c'est un jeu au sol. T'es en train de reculer, donc t'es sur les talons et tu te fais attaquer.
1: Frost recule. Premier essai. Passe dans le centre. Intercepté! Oh! Dans le milieu de la
0: Est-ce
1: défense!
0: Est-ce que c'est le wall ou guac?
1: J'ai l'impression qu'en tout cas, c'est un gros bonhomme. C'est un joueur de ligne défensive. Est-ce que c'est Wise? Non, c'est Ouguac de retour au jeu de 96 qui a étiré ses 6 pieds 5 au maximum. Bravo!
0: Wow. Magnifique interception parce que le receveur était fin seul dans la zone intermédiaire au milieu de terrain.
1: On s'en va en pause. 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
1: Les Alouettes en avant, 7-0, prennent le ballon à la ligne de 48. Les Tiger Cats après l'interception de Luol Ugwuak. De retour au jeu cette semaine sur la ligne défensive des Alouettes. Premier essai. On donne le ballon à Stevie Scott qui tente de déborder du côté droit. Repousse un joueur d'un seul bras. Et va aller chercher Siverge là-dessus. Commentaire biaisé de mon analyste pendant la pause. Bonne soirée pour les gros bonhommes. Ventrelli marque un touché et Luol Ugwuak réussit une interception. En tant qu'ancien gros bonhomme.
0: On participe dans des facettes du jeu dans lesquelles, habituellement, on n'est pas très, très présent sur les feuilles de statistiques.
1: Interception par un joueur de ligne. Et passe de touché à un joueur de ligne. Deuxième essai, quatre verges à gagner. Deux receveurs en mouvement du côté droit. Du côté droit. Attention, Alexander, la passe complétée dans le milieu du terrain. Ça va être tracé pour le premier essai. Dur contact. Cependant, à l'intérieur de la ligne de 35 des Ticats.
0: Oui, je suis content de voir ça. David Dallaire, en ce moment, qui est sur le terrain, retour au jeu la semaine dernière, qui est venu porter support à Kassim en effectuant tout un bloc.
1: Kassim Ferdinand, qui prend sa place dans l'attaque. Les Alouettes, un receveur canadien.
0: Très dynamique.
1: On se posait des questions au début de saison avec seulement Phil Pott comme receveur canadien. Mais là, on en a un deuxième qui fait de l'excellent travail. Pour lui, c'est une 23e passe captée cette saison. Premier essai, passe dans le flanc à Phil Pott qui reçoit la moitié d'un bloc.
0: Malheureusement, il est entré en contact avec Cyril Hogan-Saint-Don qui s'emmenait pour la passe voilée. On a vu les Alouettes utiliser fréquemment cette tactique offensive. C'est-à-dire effectuer une petite passe voilée en demandant aux Lignards de venir se joindre à cette passe voilée.
1: La passe qui est arrivée un peu trop rapidement.
0: Et trop près de Cyril Hogan-Saint-Don.
1: Deuxième essai, 7 verges à gagner. Régis Sibassou est comme ailier rapproché du côté droit. Alexander regarde du côté gauche, attention, sac du cœur! Rabattu violemment. Et je ne sais pas si on va même tenter un botté de précision. Avec la perte de terrain, ça va donner un botté de plus de 50 verges. Contre le vent.
0: Contre le vent, c'est bien malheureux. Je regardais la disposition des receveurs. Il n'y avait pas d'option pour Davis Alexander, malencontreusement. Ce qui a permis à cette pression et à Fox de venir accomplir le sac du corps.
1: Mais voici Maltos. Oh, non, on a jugé qu'on l'avait reculé. On place le ballon à la ligne de 41. Donc, ça donne un botté d'un peu moins de 50 verges pour le meneur cette saison dans la Ligue Ossé-Maltos avec presque 97% d'efficacité. Le botté est assez long et réussi par Ossé-Maltos Diaz sur le dernier jeu du premier quart donne une avance de 10-0 aux Alouettes. 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
1: Les Alouettes en avant, 10-0 après 15 minutes de jeu à Hamilton. Les Alouettes, 6 premiers essais contre 3 pour Hamilton. 83 verges d'attaque nette contre 43 pour Hamilton. Les Tiger Cats prennent le ballon à leur ligne de 40 après un autre botté de précision de José Maltos Diaz. Son 31e en 32 tentatives. On y va avec 3 receveurs du côté droit pour Hamilton, mais attention, il y en a 2 qui s'amènent en mouvement. Frost qui donne le ballon au champ arrière à Roundtree qui tente de revenir vers l'intérieur sans trop de succès. Cependant,
0: belle réaction miroir de la part de Quentin Harcourt.
1: C'est-à-dire miroir?
0: Miroir, c'est-à-dire le porteur se dirige vers sa gauche. Et Quentin Harcourt parvient à se départir du lignard et se pointe au plaqué.
1: Deuxième essai. Un peu moins de sévère à gagner. On y va avec 3 receveurs du côté large du terrain à la gauche. Donc, ça veut dire qu'on va peut-être tester le nouveau demi de coin du côté des Alouettes. On lance de ce côté à Wheatfall. Courte passe, cependant, qui devrait être suffisante pour le premier essai. Il n'en manquera pas beaucoup. C'est confirmé. Premier jeu, Hamilton.
0: Alors, en deuxième essai, on emmenait le blitz. Vander Frost qui se retourne vers sa gauche. Il repère Wheatfall qui était le tracé court afin de convertir ce deuxième essai.
1: On n'a pas encore lancé vers Campbell, le nouveau demi de coin des Alouettes. Comme tu le prévoyais naturellement, il est du côté large du terrain, le plus loin du quart arrière. Il force le quart arrière à y aller de longues passes. Frost recule, il va d'une petite passe voilée dans le flanc. Soit un bloc, mais Adeyemi Berglund vient interrompre le jeu. Il y avait 2 joueurs à bloquer, on en a bloqué seulement 1.
0: Et des fois, c'est là que je suis un petit peu surpris par le football. C'est-à-dire que qu'est-ce qu'on vient faire du côté des Tiger Cats d'Hamilton? On utilise une passe voilée. Est-ce qu'il y a quelque chose qu'on pratique plus du côté des Alouettes de Montréal
1: que la passe voilée?
0: Donc défensivement, des réactions défensives de la sorte, écoute, on en voit toute la semaine.
1: Deuxième essai, 9 verges à gagner. Frost recule, regarde du côté droit. Attention, cherche à gauche maintenant. Passe près des lignes de côté, presque intercepté. Lorenzo Burns qui se faufile devant le receveur de passe. Et s'il attrape le ballon, c'est terminé. Il n'y a personne devant lui.
0: C'est assurément retourné pour un toucher s'il y avait occasion d'une interception. Et ce que j'ai aimé, c'est l'agressivité de Lorenzo Burns pour se rediriger vers ce ballon. Car il y avait quand même un coussin d'environ 6 verges entre lui et le receveur. Et rapidement, il a effectué son changement de direction pour venir rabattre ce ballon.
1: Mekhi Mews va attendre le botté à la ligne de 10. Et le botté plus court contre le vent va bondir. Capté par Mews au 18. Plaqué presque immédiatement. Et là, c'est pas évident. On l'a vu sur les films à l'université, laisser rebondir le ballon. On essaie d'éviter ça autant que possible, mais là, il n'y avait pas le choix, le botté était très court. On s'en va en pause, on verra au retour l'attaque des Alouettes qui va s'amorcer à sa ligne de 24. 12 minutes 27 à jouer à la première demi. 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
1: 12 minutes 27 à jouer à la première demi. Les Alouettes en avant 10-0 prennent le ballon à leur ligne de 24. 6 joueurs de ligne à l'attaque. Un centre arrière, Jacob Mason, 4 receveurs, 3 receveurs de passe et le porteur de ballon, Stevie Scott. La passe dans le flanc derrière le receveur. Mais ça semble capté quand même. Attendons voir.
0: On va avoir entendu.
1: Non.
0: Incomplete.
1: C'est incomplet. Philpott qui était... Le ballon était derrière lui et rappelez-vous ici, en début de saison, au premier match, le ballon derrière lui, il l'a capté dans la zone des buts sans le voir. Deuxième essai et 10. Scott est à la gauche de Davis Alexander. Régis Sibassou est là en protection. Il sort du champ arrière, devient une option. Passe complétée à Scott qui brise un plaqué. Il va être arrêté cependant après un gain de 5 verges et les Alouettes cette fois-ci devront dégager.
0: Bonne protection cette fois-ci. Pression à 4 joueurs seulement du côté des Tiger Cats Hamilton. Donc amplement de temps pour Davis Alexander. Mais on couvre très très bien en ce moment les zones profondes du côté des Tiger Cats Hamilton. On ne veut pas accorder ce grand jeu, ce gros jeu à Philpott ou Sneed en ce moment du côté des Tiger Cats Hamilton. Donc
1: la défense des Tiger Cats est troisième dans la ligue contre la passe. Elle est solide. Botté de dégagement de Joseph Zima, attendu par Isaiah Wooden. On va le faire courir en largeur. On a un deuxième retourneur.
0: Oh non.
1: Wooden qui va capter le ballon. Le ballon lui échappe, mais de toute façon, ça ne voudra rien dire. Le haut nom de l'analyste voulait dire il va y avoir une pénalité.
0: Je crois qu'on n'a pas respecté l'immunité. Et si je ne m'abuse, c'est le numéro 43, Green.
1: Jamond Green qui joue à la place de Najee Murray comme secondeur. Ça va donner une position avantageuse sur le terrain. Aux Tiger Cats, les Tiger Cats, jusqu'à présent, sont partis de leur ligne de 36, de leur ligne de 24, de leur ligne de 22, de leur ligne de 40 après le botté de précision. Et là, ça s'améliore. Ils partent de leur ligne de 47. C'est leur meilleure position de départ jusqu'à présent. On a 4 joueurs de ligne défensive du côté des Alouettes. On a quand même 2 gros secondaires. Harrison Frost avec 2 receveurs à droite, 1 à gauche. Donne le ballon au champ arrière. Bonne course cette fois-ci du côté gauche. On va aller chercher près de 8 verges.
0: Très bon corridor de course à la gauche de Roundtree. Et tout en puissance, en ligne droite, pas d'hésitation. Il a vu sur un corridor se dessiner devant lui. Et utiliser cette brèche pour venir faire une bonne portée de 8 verges.
1: Ce sera donc deuxième essai et un peu plus de 2 verges à gagner. semble y avoir de la confusion là, du côté de la défense des Alouettes. Tout le monde s'en va du côté droit. On surcharge le côté droit. Est-ce qu'on veut s'amener de ce côté? On donne le ballon au champ arrière à Runtree qui s'en va justement où tout le monde était. Il va franchir la ligne de 55, mais il va lui manquer encore deux verges. Il a peut-être gagné une demi-verge là-dessus.
0: On tentait une course évasive, donc on n'attaquait plus nécessairement le milieu de terrain, mais on tentait de déborder sur l'aile.
1: Il a été chanceux, il a été poussé dans le dos à la fin de la course, ce qui veut dire qu'on a une verge et demie à gagner. On amène donc le troisième quart, le costaud Jake Dolligala, avec ses 6 pieds 7, 242 livres. Derrière le joueur de centre, ça va à droite.
0: Oh.
1: Est-ce que c'est suffisant? Ça va être tout près. Mais est-ce que c'est suffisant? Oh. On lui a arraché le ballon. Et on va le ramener jusqu'à la zone des buts. Il y a un arbitre qui suit. Est-ce qu'il lève les bras? Oui! On va faire comme on a fait la semaine dernière, ce qui a amené à la mêlée des Alouettes. On laisse le jeu se dérouler et on va attendre que Toronto, avec Dave Foxcroft, décide. Est-ce que c'était un échappé et un touché de Nate Beauchemin? Et là, attendons voir.
0: J'ai bien hâte de voir quelle décision on va rendre. Car sur la reprise, il semblerait que le quart arrière avait les pieds qui avaient quitté le sol, mais il était sur le dessus de ses propres joueurs.
1: Donc pas encore au sol. Oh, et le ballon, effectivement, semble lui échapper avant qu'il mette les jambes au sol. Attendons voir. Il n'y a pas eu de coup de sifflet, rappelons-le. Toronto doit revoir ce jeu. Il y a changement de possession selon ce qui a été appelé sur le terrain. Ou ce qui n'a pas été appelé dépendant.
0: Non, il semble avoir bien, bel et bien perdu possession du ballon avant même d'arriver à ce point d'impact. Donc, de ce que je vois sur l'écran, la décision sur le terrain devrait être la bonne.
1: Ce serait donc un premier touché pour Nate Beauchemin. Lui qui a fait des gros jeux en défense, notamment à Edmonton. Il avait réussi sa première interception. Il en a deux depuis le début de la saison. Il a également provoqué un échappé. Il a recouvré un échappé. Est-ce qu'il en a retrouvé un deuxième ce soir? Attendons.
0: Je salue la réaction du jeune homme parce que lorsque c'est une faux flat du corps et de percevoir ce ballon
1: qui est libre dans tous les chandails noirs.
0: Tous les chandails noirs, le prendre et être en mesure de se relever et d'avoir l'instinct primaire de se diriger vers la zone des buts.
1: On est prêt pour la décision de M. Justin McInnes. C'est confirmé, c'est un touché! Nate Beauchemin donne une avance de 16-0 aux Alouettes et Maltos Diaz s'amène pour un 17e point. Aïe, aïe, aïe! Le toucher le plus discret de la saison des Alouettes. Quand on dit qu'il faut jouer jusqu'au coup de sifflet, on en a un bel exemple.
0: C'était un excellent exemple, un magnifique exemple et une magnifique réaction de Nate Beauchemin, encore une fois.
1: La remise. Maltos qui perd pied, rate son boté, qui part en flèche et passe entre les poteaux. Saint-Gertrude, il n'y en aura pas de facile. On s'en va en pause là-dessus avec les Alouettes en avant, 17-0, 9 minutes 1 à jouer à la première demi. 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
1: Les Alouettes mènent 17-0. Les Alouettes qui, déjà avant le match, étaient la défense qui avait marqué le plus de

0: 7, d'où les Tiger Cats vont amorcer leur attaque. On a vu Maltoz glisser sur le boté précision. Tu me dis qu'on n'est pas surpris quand ça glisse ici.
1: Ça a toujours été un terrain glissant pour une raison que je ne m'explique pas. C'est un terrain synthétique, bien évidemment.
0: Je vais te l'expliquer.
1: Et à l'époque, il y avait les logos de Tim Hortons partout sur le terrain qui étaient extrêmement glissants, mais la surface en général...
0: Mais justement, les chiffres et les logos sont peinturés parce qu'il y a des matchs de soccer ici et on nettoie le terrain allègrement. Donc, la peinture est beaucoup plus glissante que les lignes brodées comme à Percival Molson. Frost recule. La passe dans le centre, c'est complété à Whitfall sur le logo des Tiger Cats. Il n'a pas glissé, il a été plaqué.
1: Et c'est la première fois, si je ne m'abuse, qu'on allait tester.
0: Campbell.
1: Du côté long du terrain.
0: C'est son deuxième plaqué, mais c'est la première passe qui était dans son territoire. Premier essai, les Tiger Cats. Tout près du milieu de terrain.
1: On amène le blitz.
0: Frost passe rapide dans le flanc. En plongeant, on a pu la maîtriser, mais il fallait que Frost se dépêche parce qu'il y avait le numéro 94, Mustapha, qui s'amenait. Ça fait de l'ombre hein, quand Mustapha arrive.
1: Il arrive tout le temps avec beaucoup de vigueur. Et on amenait le blitz en croisé avec Quentin Harcou et Beverett.
0: Et c'était pas facile à lire pour un jeune quart parce qu'il y avait juste deux joueurs sur la ligne d'engagement. Les quatre autres, secondaire et joueur de ligne, il était en arrière. Là, c'est qui s'en vient et qui s'en vient pas. Deuxième essai et 10 de la ligne de 52. Frost recule, cherche la passe dans le centre, au bout des mains de son receveur. À nouveau, les Tiger Cats devront dégager. Les Tiger Cats, jusqu'à présent, c'est 81 verges d'attaque nette. C'est pratiquement le même total que les Alouettes, mais les Alouettes ont touché en défense. Puis ont eu un terrain court en attaque grâce à un beau jeu de la défense. On va revoir Mekhi Muse, le petit retourneur, nouveau retourneur des Alouettes. Hey, imagine Georgia, alors que c'était la puissance au football universitaire américain. Et on ne prend aucune chance, on le force à se déplacer loin à sa gauche et on botte en touche et ça ne sera pas assez loin. J'ai bien l'impression que... Oh oui! Il y a juste à l'intérieur de la ligne de 25, semble-t-il. Oh. OK. On va aller en pause avec 6 minutes 52 à jouer à la première demi. 17-0 Montréal. 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
0: Les Alouettes vont amorcer leur attaque de leur ligne de 24. C'est de l'autre côté du terrain. On va faire confiance à l'officiel, mais le ballon avait l'air d'être sorti pas mal plus tôt. Allons voir l'attaque des Alouettes maintenant. Seulement 5 joueurs de ligne à l'attaque. Il y a quand même 7 joueurs sur la ligne. Il y a deux centres arrière au bout de la ligne. On feinte de remise. On y va avec la passe voilée dans le flanc. Ça fonctionne. Et une deuxième.

0: passe captée pour Rohan Jones. Légèrement à court du premier essai.
1: Je suis très heureux qu'on lui donne l'opportunité offensive de démontrer son savoir-faire. Car oui, il est capable de jouer à la position de centre arrière, mais ses habiletés de receveur sont exceptionnelles pour un homme de ce gabarit.
0: On ramène un sixième joueur de ligne à l'attaque cette fois. Doc Stater qui s'est amené. Phil Potts s'en va au bout de la ligne à gauche. Sneed au bout de la ligne à droite. En mouvement, Christine Ferdinand s'en va à gauche. On donne le ballon au champ arrière, mais heureusement, il a échappé au premier joueur dans le champ arrière, Scott, qui va gagner le premier essai.
1: Qu'il a travaillé fort. S'il parvient, évidemment, s'il est parvenu à aller chercher ce premier essai, je peux vous dire qu'il a travaillé extrêmement fort, car le plaqué était entamé. Probablement deux verges dans le champ arrière. On a laissé le blitz percer le front.
0: Oh, on n'a pas donné le premier essai, mais comme disait Jacques Moreau au stade Percival Molson, troisième essai et des poussières. Est-ce que c'est une première présence pour Caleb Evans?
1: Il semblerait bien que oui.
0: Le numéro 18, l'ancien numéro 5, de retour après une grave blessure au genou. S'en va à droite, pas de problème. Premier essai, Montréal.
1: Oui, là, à la gauche de Caleb Evans, il y avait énormément d'espace. J'espère que du côté des Alouettes...
0: On a noté.
1: On va noter cette distribution.
0: Parce qu'au moment où le centre arrière, Jacob Mason, s'en va en mouvement du côté gauche, tout le monde le suit, ça ouvre de l'espace du côté droit. À nouveau, 6 joueurs de ligne à l'attaque pour les Alouettes. Le porteur de ballon, Stevie Scott, prend place à la droite de Davis Alexander. Deux receveurs à gauche. Les deux excellents receveurs des Alouettes, Phil Pott et Sneed. Alexander, fin de course, passe complétée. Allons voir où on va marquer le ballon. Passe captée
1: par Tyler Sneed.
0: Sneed.
1: Tracé en crochet, profondeur de 11 verges.
0: Et c'est suffisant pour le premier essai. Et encore une fois, Rohan Jones faisait partie de l'équation. Il était de ce côté. C'était une des deux options, ou une des trois options, après la course pour Davis Alexander. Alexander recule, cherche la passe du côté droit, près des lignes de côté, c'est complété. Premier essai, passe de 12 verges à Tyson Philpott.
1: Et c'est ce qui est important de faire à titre de coordonnateur offensif. Donc, Anthony Calvio, on veut emmener... On veut rendre une importance à Tyler Sneed et Tyson Philpott, les intégrer dans ce match.
0: Il y a déjà 7 receveurs différents utilisés par Calvillo ou par Alexander, dépendant du point de vue où on se place. 3 receveurs du côté gauche. Un joueur de ligne à l'attaque de plus. La passe dans le flanc. Est-ce qu'on a des blocs? On en a suffisamment pour permettre à Philpott de franchir la ligne de 45 en territoire des Tiger Cats. Gain de 8 verges avec 3 minutes 15 à jouer à la première demi, une avance de 17-0 pour les Alouettes. Je pense qu'on va prendre notre temps du côté des Alouettes et on va laisser les dernières secondes s'écouler. Ça va être le 3 minutes. Le temps d'arrêt des 3 minutes avec une avance de 17-0 pour les Alouettes. Ce sera deuxième essai et 2 verges à gagner au retour de la pause. 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
0: Les Alouettes en avant, 17-0 avec 3 minutes à jouer à la première demi. On le ballon en territoire adverse à la ligne de 44, 43 même. Deuxième essai, deux verges à gagner.
1: Et là, avec le succès qu'on a eu lors de la dernière occurrence de ce scénario, je serais pas étonné de voir les Tiger Cats d'Hamilton amener le blitz à nouveau.
0: Mais là, on y va en formation parapluie. C'est deux verges qu'on a à gagner. Scott prend place derrière Davis Alexander. On a seulement trois receveurs en mouvement. On donne le ballon à Scott. Non, il a gardé! Oh, oh, la passe qui échappe à Philpott. Quelle feinte encore une fois de remise de ballon. Et Philpott était seul. Il y a une pénalité sur le jeu. Attendons voir.
1: Est-ce qu'on va avoir retenu sur la ligne d'engagement?
0: Ou contact contre un receveur? On a retenu du côté des Alouettes. On va donc reculer. Ce sera un deuxième essai et cinq verges à gagner. On enlève donc un gros monsieur et un demi-gros monsieur, c'est-à-dire le centre arrière, Jacob Mason. On va y aller avec cinq receveurs de passe, cinq joueurs de ligne à l'attaque également. Le ballon qui est au milieu de terrain, trop loin pour un botté de précision. Scott prend place à la gauche de Davis Alexander. Trois receveurs du côté droit, dont Régis Sibassou. Alexander, passe rapide, complété à Ferdinand. Droit devant lui, franchit la ligne de 40. Premier essai Montréal.
1: Que c'est intelligent. C'est-à-dire, on s'attend à quoi du côté des Tiger Cats Hamilton? On s'attend à des tracés qui vont aller dans une profondeur des environs de 9, 10, 11 verges. Et du côté des Alouettes, on a un appel de jeu tracé en crochet intérieur à 5 verges de profondeur.
0: Et donc, il fait le dernier 5 verges à pied.
1: Exactement.
0: On est pas mal toujours.
1: Ce qu'on appelle dans le jargon un quick pass. Une passe rapide, expéditive.
0: Une feinte et on se replace. Mason qui vient prendre place au bout de la ligne à gauche. On donne le ballon à Scott cette fois. Et il va tourner sur lui-même et atteindre la ligne de 31 avec un gain de 8 verges.
1: Tout en puissance et lors du contact, il vient effectuer un spinorama. Ce qui lui permet d'aller chercher les petites verges additionnelles suite au contact. Il est en mesure d'aller chercher pratiquement un 3 verges additionnelles en se tortillant tout au long du plaqué.
0: Mine de rien, 8 courses pour 44 verges pour Stevie Scott. Deuxième essai, un peu plus de 2 verges à gagner. On redonne le ballon à Scott qui cherche de l'espace, franchit la ligne de 30. Est-ce qu'il aura aussi franchi la ligne de 29, pardon? Où il devait se rendre pour le premier essai. On regarde. Ça semble serré, mais c'est confirmé. Premier jeu, Alouette, 2 minutes 10 à jouer. À la première demi, les Alouettes en avant, 17-0. On va y aller seulement avec 5 joueurs de ligne à l'attaque cette fois. Tyler Snead s'en va au bout de la ligne à droite. Philpott s'en va au bout de la ligne à gauche. Mais Snead revient à l'intérieur alors que l'autre petit, numéro 82, Cassim Ferdinand, s'en va du côté droit. Alexander cherche la passe dans le centre. C'est complété. Ça devrait être suffisant pour le premier essai à Tyler Snead. C'est fait.
1: Belle réaction de Davis Alexander car il regardait vers sa droite. Option numéro 1 n'était pas disponible. 2, 3. Ensuite, grimpe à l'intérieur de la pochette et Tyler Snead réagit et se redirige graduellement vers Davis Alexander pour devenir une option viable.
0: Premier essai. Deux receveurs du côté droit en mouvement. La passe de l'autre côté. Un contre un. Oh, quel plaqué par derrière. Après un gain de quoi? Saint-Verge, peut-être?
1: Près de Saint-Verge, mais je peux garantir que la grandeur de Peters lui a servi sur ce plaqué.
0: 6 pieds 1 contre le petit Tyler Snead.
1: Parce qu'il s'il n'avait pas ce 6 pieds 1, lui qui est un des demi-points les plus grands, les plus massifs de la Ligue canadienne de football, je crois que Tyler Snead s'échappait.
0: Rambo s'en va au bout de la ligne à gauche. En mouvement, deux receveurs, plus Timmy Scott s'en vient à droite. Personne au champ arrière, la passe dans le centre à Philpott qui danse un peu. Touché! Tyson Philpott, c'est 23-0.
1: Que j'aime ce jeu. Passe voilée en milieu de terrain. Donc, on s'attend à avoir de la pression du côté des Tiger Cats Hamilton, qui était le cas. Et les joueurs de ligne offensive donnent juste une petite tape d'encouragement et ensuite se redirigent vers le milieu de terrain. Le receveur, lui, est à une profondeur d'une verge. Donc, ça lui permet de capter ce ballon immédiatement à la ligne d'engagement et ensuite se retourner. Il a déjà les gros bonhommes devant lui. Magnifique passe voilée en milieu de terrain à Tyson Philpott.
0: 12e touché de Tyson Philpott qui devance son coéquipier Tyler Snead au sommet chez les receveurs de passe. Revoici Maltos. Est-ce qu'il va être capable de rester debout? Il a glissé la dernière fois qu'il a tenté un botté. Et là, je pense qu'il a changé de soulier. Un soulier de chaque couleur. Deux couleurs différentes aujourd'hui. C'est réussi avec 1 minute 6 à jouer à la première demi. Des Alouettes qui ont une avance décisive de 24-0. On s'en va en pause là-dessus. 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
0: Là, est-ce qu'on a un changement au poste de quart? Du côté des Ticats. Non, c'est toujours Frost qui est là. La passe dans le flanc, c'est capté. Il n'y aura pas un gros gain là-dessus. Sa progression, il va peut-être lui donner un gain de 4 verges. Attendons voir où l'officiel dépose le pied. Et on y va sans caucus, naturellement, parce qu'il reste moins d'une minute à jouer à la première demi. Montréal, en plein contrôle, à 24-0. Trois receveurs du côté gauche, deux à droite pour Frost. Qui regarde du côté gauche. Passe rapide. Oh! Ça s'est refermé rapidement sur Mitchell qui a été rejeté vers l'arrière par Robert Kennedy qui sentait l'interception. Qui reniflait l'interception.
1: On emmenait le blitz de zone du côté des Alouettes de Montréal. Donc j'aime bien jusqu'à présent. Au niveau tactique, les Alouettes sont agressifs en deuxième essai. Oui, il y a eu conversion. On est allé chercher le premier essai.
0: On est tout près du centre du terrain. Frost passe près des lignes de côté. C'est complété à l'intérieur de la ligne de 40 des Alouettes. Plaqué réussi par Fayon X. Mais les Tiger Cats sont en territoire pour au moins tenter de s'inscrire au tableau. À l'intérieur de la ligne de 40 des Alouettes, 25 secondes à jouer à cette première demi. 24-0 Montréal. Frost regarde du côté droit. Attention, va devoir courir. Il y a de l'espace devant lui. se laisse glisser à l'intérieur de la ligne de 30 des Alouettes. Il reste 19 secondes. On a le temps d'un autre jeu ou deux avant même de tenter le botté de précision. Trois receveurs du côté droit, deux à gauche. À l'extrême gauche, c'est Kenny Lawler qu'on n'a pas vu beaucoup ce soir. Frost, la passe dans le centre. Est-ce que c'est complété? Ça a l'air que oui, mais il reste seulement 9 secondes. Est-ce qu'on va avoir le temps d'un autre jeu pour viser la zone début?
1: On va prendre un temps d'arrêt du côté des Tiger Cats, Hamilton.
0: C'est fait. Et là, j'ai l'impression qu'on va peut-être même contester une décision. Est-ce qu'on réclame une pénalité pour obstruction? On indiquait qu'à l'entrée de la zone début, il y avait peut-être obstruction. Mais non, on ne lance pas le mouchoir parce que s'il y a obstruction dans la zone début, résultat, on met le ballon à la ligne d'une verge.
1: À la ligne d'une verge.
0: Et en arrière de 24 points, je pense qu'on l'aurait essayé. Et on va y aller pour un premier essai. Est-ce qu'on va prendre une chance? Le chrono qui va repartir quand le ballon va être remis à Harrison. Frost. En mouvement, Gittin s'amène du côté droit. Frost recule. Cherche. La passe à la ligne de 5. C'est complété. Il reste 3 secondes. Ben là... Est-ce qu'on a décidé qu'on y allait pour marquer? Non. Finalement, on va amener le vétéran Mark Leggio. Vaut mieux 3 points que rien du
1: Exactement.
0: Tout.
1: Exactement. Il est important de marquer des points. C'est sûr que du côté, on peut l'entendre de la foule des Tiger Cats d'Hamilton. On aurait souhaité y aller, mais l'importance de marquer des points avant la demi. C'est-à-dire, regardez, on est en mesure de bouger le ballon, de soutenir une attaque et de se donner un certain momentum dans le match, même si le score jusqu'à présent devrait s'avérer être 24 à 3 à la demi.
0: 12 verges, ça devrait être une formalité. Hein?
1: Ça devrait l'être, en effet.
0: Si la remise est bonne, c'est le cas. Le botté aussi. Donc, c'est ainsi que se termine cette première demi avec une domination des Alouettes au niveau du pointage. Statistiquement, c'est pas si flagrant comme domination. 13 premiers jeux contre 9, 185 verge contre 142, mais un touché en défense, une interception qui donne le ballon dans le territoire adverse, mais ça aide un peu.
1: Exactement, et c'est là où est-ce que les trois phases ont été complémentaires. Sur les unités spéciales, on n'a pas commis d'erreur. Ça n'a pas été du football explosif, évidemment, avec le jeune retourneur Muse. On n'a pas nécessairement les retours explosifs de Deadman, mais on n'a pas pris de pénalité. On conserve un bon positionnement de terrain.
0: On n'a pas perdu le ballon.
1: Exactement.
0: Il n'a pas levé la main pour demander un fair catch, l'immunité, comme ils font au football. On a déjà vu ça.
1: On l'a déjà vu.
0: Avec un retourneur des Alouettes qui arrivait des États-Unis, c'était son premier match.
1: Notamment même à la Coupe Grey 2023, lorsque sur le dernier jeu, les Blue Bombers de Winnipeg avaient tenté de botter le ballon sur un jeu offensif. Et Marc-Antoine était venu couvrir l'erreur défensive.
0: Mais pour le moment, les Alouettes sont en contrôle. 24-3 à la mi-temps. Au retour de la pause, on parle de flag football avec une membre de l'équipe canadienne, mais on va pas juste parler de la Ligue canadienne, vous verrez au retour. Les Alouettes mènent 24-3. 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
0: Pour la deuxième fois cette saison, on va parler de flag football au féminin, s'il vous plaît, avec Clara Beaudoin, qui a été membre de l'équipe nationale, qui fait partie des Carabins de l'Université de Montréal, mais qui est là pour toute autre chose dans la région de Toronto. Quand on a reçu... Bonjour, bienvenue.
18: Merci beaucoup.
0: Quand on a reçu Sarah Parker après la conquête du championnat mondial, une des questions qu'on se posait, c'était comment les joueuses vont garder la forme d'ici les Jeux olympiques, garder la forme et garder le rythme. Parce que des ligues de flag football féminin, il n'y en a pas une quantité industrielle. Et là, on a un exemple cette fin de semaine. C'est quoi d'abord cette fin de semaine à Toronto? Le World Flag Series. Parce que là, c'est pas Canada contre les États-Unis et tout ça. C'est un peu comme, pas une ligue professionnelle, mais un tournoi d'équipe professionnelle.
18: Précisément, c'est exactement ça. C'est un tournoi avec des équipes professionnelles qui sont formées avec des athlètes d'un peu partout dans le monde. Puis nous, on se réunit pour un tournoi. On va jouer des games rapidement, des games de 20 minutes. Puis ce qu'on fait, c'est qu'on compétitionne à un haut niveau, on s'adapte rapidement, puis on performe à un haut niveau. Puis tout ça, ça va être live sur YouTube, sur le World Flag Series.
0: Là, on voit, il y a 7 Canadiennes.
18: Oui.
0: Mais elles ne sont pas toutes ensemble.
18: Bien, certainement pas.
0: Si j'ai bien vu, là, Clara Beaudoin, elle va jouer contre 5 autres Canadiennes qui jouent dans une autre équipe.
18: Exactement. Je joue justement contre de mes collègues de l'Université de Montréal. La plupart des Canadiennes sont dans la nouvelle équipe qui s'appelle Midnight Ballers, qui va être une équipe composée, justement, et qui est menée par Rachel Lessard.
0: L'entraîneur des Carabins. Mais vous autres, c'est quoi le nom de votre équipe? Parce que là, j'ai vu ça. H.
18: E-R pour Hustle Every Rep.
0: Oh, bravo, excellent. Et le mot E-R au féminin, c'est fantastique pour ça. Donc, tu vas jouer contre ces équipes-là. Et tes coéquipières, elles viennent de où? Parce qu'il y a quoi? Il y a des filles de 9 pays.
18: Exactement. Donc, moi, mes coéquipières, ils viennent beaucoup de l'Amérique latine. On a un gros ensemble de joueuses qui viennent du Mexique. On a des joueuses du Chili, de l'Argentine, du Canada. On est 2 Canadiennes, d'ailleurs. Puis, c'est ça, on est une équipe vraiment très diversifiée, mais on a solidifié les liens, puis on est prêt à performer.
0: C'est quoi les gros pays en flag football féminin? Naturellement, Canada, États-Unis.
18: Exactement, c'est
0: mais
18: certain.
0: Mais outre ces pays-là, on en a 9 pays. Là.
18: Oui, bien, dans les meilleurs pays, justement, historiquement, dans les quelques dernières années, nous avions le Canada, les États-Unis, le Mexique, qui étaient championnes en titre en 2025, qui ont gagné tous les tournois internationaux. On a aussi le Panama, la Grande-Bretagne. On a aussi, par exemple, l'Autriche et certains pays d'Europe aussi.
0: Le championnat du monde, oui, effectivement.
18: Exactement, mais cette année...
0: Vous avez même une Française qui est dans ce tournoi-là?
18: Oui.
0: Est-ce que c'est la fille des Carabins? Est-ce que c'est une fille des Carabins?
18: Non, c'est pas une fille des Carabins, c'est Lucie Vineau de l'équipe de France, qui d'ailleurs est venue habiter à Montréal pour un mois, justement, pour élever son niveau de flag football.
0: Est-ce qu'on peut parler que vous prenez un peu le modèle du hockey féminin, dans le sens que avant qu'on ait la LPHF avec Marie-Philippe Poulin qu'on relaie, les joueuses professionnelles s'étaient regroupées en certaines équipes. Ils faisaient des événements. Une fin de semaine, les 3 ou 4 équipes sont à Verdun. L'autre fin de semaine sont à Toronto. Est-ce que c'est ça qu'on vit du côté du flag football? Parce que vous étiez à Tampa en juillet. Là, vous êtes à Toronto même, en ville. Est-ce qu'il y a d'autres événements comme ça qui sont prévus?
18: Bien, c'est exactement ça. Ça ressemble à ce modèle-là. On est plusieurs athlètes de haut niveau qui se réunissent dans des villes comme ceci. On se fait inviter à des tournois. On est payé pour être là, puis on est simplement payé pour jouer. Donc ça, c'est certainement une première dans ce modèle-là. puis l'optique.
0: Minute, là, vous êtes payé pour jouer, là.
18: Oui.
0: C'est-à-dire, vous vous emmenez à Toronto, là. Avez-vous une sœur à Toronto pour vous héberger ou vous êtes votre logement aussi?
18: Payé? On est logé, nourri, on est payé, on a un salaire garanti pour être ici, puis on a des bonus de performance selon comment ça se passe sur le terrain et des opportunités médiatiques comme celle-ci qui viennent avec ça. Donc, c'est une belle manière de pousser le sport, de progresser, puis aussi de se mettre out there, comme on dit en anglais.
0: Et de vous mener jusqu'aux Jeux olympiques.
18: Exactement.
0: Également. Là, c'est où en fin de semaine? J'ai l'impression que c'est facilement accessible.
18: Oui.
0: Est-ce que j'ai bien vu l'Université York?
18: C'est à York Stadium, justement.
0: En plein cœur de la ville, ou presque?
18: Exactement.
0: Wow.
18: Puis ça va être live sur YouTube de 3h à 6h. Donc, c'est vraiment une belle opportunité là, d'aller se mettre en ligne, d'aller regarder ça. C'est accessible à tous. C'est du haut niveau de flag football.
0: Puis, et là, trois équipes seulement. Deuxième événement. Vous avez l'équipe HER a gagné le premier événement.
18: Exactement.
0: Est-ce qu'on doit dire que vous êtes favorite pour le second également?
18: Étrangement, on n'est pas favorite.
0: Ah non?
18: Non, mais c'est certain parce que il y a beaucoup d'équipes, ils prennent les meilleures joueuses, puis avec des blessures, des changements comme ça, les équipes sont bonnes. Là. N'importe qui pourrait remporter chaque événement. Ça se termine sur un jeu de quelques pouces, comme le football.
0: Donc, c'est du football, c'est du flag football. Donc, à compter de 15 heures, si vous voulez regarder ça sur YouTube. Clara Baudouin, on vous souhaite un excellent week-end et une excellente saison avec les Carabins. Merci d'être venu nous voir.
18: Merci beaucoup de m'avoir reçu.
0: Les Alouettes en contrôle, 24-3 à la mi-temps contre les Tiger Cats à Hamilton. 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
6: C'est la mi-temps du côté de Hamilton. Les Alouettes mènent 24-3. Jetons un coup d'œil sur les statistiques d'équipe qu'on a évoquées brièvement à la fin de la première demi. 185 verges d'attaque contre 142 du côté des Alouettes. Mais deux revirements qui mènent à 10 points et qui ont fait la différence jusqu'à présent. On a alloué un sac du côté des Alouettes. Ça a peut-être coûté d'autres points, mais au bout du compte, l'interception de Loual Ogouac a sauvé les meubles, si on veut. Individuellement, 15 en 17 pour 147 verges et deux touchés. Les passes de Davis Alexander, ça veut dire s'il fait la même chose en deuxième demi, il n'y aura pas de match de 300 verges pour la cinquième fois d'affilée. Lui qui avait commencé la saison avec 6 matchs d'affilée depuis 300 verges. Sauf que je sens que l'ancien entraîneur de la ligne à l'attaque des Alouettes, qui est mon analyste maintenant, est heureux de voir ce qui se passe au sol. 9 courses pour 47 verges de la part de Stevie Scott.
7: Tout en puissance.
6: Et sur des premiers essais, notamment.
7: Exactement. C'est plus particulièrement là où est-ce que je suis vraiment satisfait de ce que j'ai vu en première demi. Il a eu les opportunités et on a eu l'opportunité du côté des Alouettes de Montréal de jouer un football agressif sur la ligne d'engagement et de s'imposer physiquement. Oui, on a une production qui avoisine pas les 5 verges par portée. On est dans les... On est dans les standards de productivité.
6: 9 x 5, ça donne 45.
7: Donc, on est au-delà du fameux 5 verges. Et pour moi, ce serait de continuer sur cette tendance en deuxième demi. Ne pas déroger du plan de match. On est en contrôle de la rencontre jusqu'à présent. Continuer à marquer des points offensivement. Mais je ne serais pas surpris, évidemment, qu'à un moment donné, on va en tenter dans les zones profondes à Philpott et Snead.
6: Sur le terrain, si vous avez entendu des feux d'artifice et qu'on honore les nouveaux membres du Temple de la Renommée. Et on a terminé le tout avec un de ceux qu'on pourrait appeler Monsieur Tiger Cats, le joueur préféré de Luc Brodeur-Jourdain, Brandon Banks, le petit retourneur qui était toujours explosif, mais au deuxième niveau, quand il affrontait les Alouettes, il a joué des énormes matchs contre Montréal.
7: De très beaux matchs contre nous, puis ça me fend le cœur car il montrait des performances sur le terrain qu'il avait. Et je voyais notamment Carey Seber tenter de le poursuivre, de l'attraper.
6: C'était-tu lors du fameux match où ils ont battu en match éliminatoire?
7: La première année de l'instauration du terrain dans le stade dans lequel on est présentement, il y avait eu le match des séries éliminatoires où il avait retourné 3 bottés pour des touchés dans la rencontre. Alors qu'à l'époque, on avait le droit de botter hors ligne dans nos bottés de dégagement.
6: Pourquoi vous ne l'avez pas fait?
7: Oh, j'en casserai mon crayon en ce moment.
6: Brandon Banks, qui était un joueur vraiment spectaculaire et qui est resté impliqué à Hamilton, les gens l'adorent. C'est un gars très coloré, qui n'a pas la langue dans sa poche, comme on dit en chinois. Et vraiment, ici, il a eu une belle ovation.
7: Une très belle carrière et c'est amplement mérité. Charleston Hughes également, un joueur qui était difficile à contrer, très bon dans les permutations sur le front. Donc, dès qu'on voulait utiliser le fameux twist lorsqu'il était principalement aussi à Calgary, il était extrêmement difficile à contrer. C'était tout un joueur.
6: Et Charleston Hughes, hier, son discours était inspirant au Temple de la Renommée. Le Temple de la Renommée, dont il se retrouve ici, au stade de Hamilton, où on retrouve notamment, il y a une portion média également, où on peut voir quelques vétérans de la presse montréalaise. Écoute, on remonte jusqu'à Pierre Proulx, qui était directeur des sports du côté de Télémétropole, avant que ce soit le réseau TVA. On retrouve également un de mes favoris chez les commentateurs sportifs montréalais, M. Réaume Rocky Brisebois, qui a longtemps écrit des matchs de football. Mais là, si vous avez moins de 50 ans, il y a des bonnes chances que ces noms-là ne vous disent rien, mais ce sont des gens qui, avant nous, ont fait la promotion du football canadien. Hey, dans mes statistiques, j'ai oublié de parler des receveurs de passes, parce qu'il faut continuer à suivre naturellement Tyson Philpott et Tyler Snead. Philpott a capté 4 passes pour 35 verges et son 12e touché. Snead, 4 passes pour 40 verges. Les deux sont toujours premiers dans la ligue. Mais dans le cas de Philpott, il est toujours au rythme d'établir une marque, sauf sa moyenne depuis le début de la saison, c'est 113 verges de gain par match. Et d'ici la fin de la saison, il doit maintenir cette moyenne
7: pour battre le record.
6: Pour battre le record. Un peu moins pour battre le record d'équipe et pas mal moins pour battre le record par un receveur canadien. Donc, ce sera à suivre. Mais à 35 verges aujourd'hui, risque de perdre du terrain. Du côté des méchants, Harrison Frost, le carrière, a complété 12 de ses 20 passes pour 106 verges, une interception. Rumtree, le porteur de ballon, 4 courses pour 25 verges, 3 passes captées pour Keandre Smith et 41 verges, 3 passes captées pour Curley Gittens, 3 passes captées pour Keith Whitfall. Je l'appelle Keith, mais c'est pas Keith du tout. C'est Kerrick Whitfall. Lawler.
7: Une passe tentée, aucun attrapé.
6: Aïe, aïe.
7: Oh, oui, je l'ai vu revenir sur les lignes de côté à quelques reprises en première demi. Et il revenait pas au jog. Il revenait en marchant. Semblait frustré de la situation actuelle. J'ai bien hâte de voir si du côté de Scott Milanovic, dans ses appels de jeu, il y aura d'autres tentatives en zone profonde, parce que c'est la seule passe qui a été tentée en sa direction jusqu'à présent dans la rencontre. Donc, point de vue stratégique, on veut rendre nos receveurs heureux dans la Ligue canadienne.
6: En défense, du côté des Alouettes, le meneur Quentin Harcourt avec 6 plaqués. Mais il faut mentionner les gros jeux. Ougouac avec son interception. Et Lorenzo Burns qui a fait dévier une passe. C'était tout près de l'interception. Et là, c'est le début de la deuxième demi. Et en plus d'avoir une avance de 21 points, les Alouettes vont amorcer ce troisième quart avec le ballon. La semaine dernière, ils ont gagné 3-0 le troisième quart. Mais ils ont raté des chances exceptionnelles de reprendre ou de prendre les devants, parce que d'ailleurs,
7: il y avait énormément d'opportunités pour les Alouettes de marquer beaucoup plus de points que 3 points à ce fameux troisième quart qui nous fait mal depuis le début de la saison.
6: Et lors des deux dernières défaites, les Alouettes n'ont jamais mené dans la rencontre. On est prêt pour le botté d'envoi de cette deuxième demi. C'est en direction du nouveau venu, Muse, qui capte le ballon. La ligne de 20, au 25, au 30, au 40.
7: Vitesse.
6: Plaqué, il explose et il va se rendre à la ligne de 45 avec un retour de plus de 25 verges.
7: Et je viens de voir et d'observer ce que j'ai aimé de ses retours dans les rangs collégiaux. Il prend une décision et attaque à pleine vitesse. Le front. Donc, très bon retour de Muse.
6: Les Alouettes qui vont avoir leur meilleure position de départ, si on fait exception de celle après l'interception de Lua Ougouac, qui était en territoire adverse, du 45. Passe rapide dans le flanc. Un contre un. Phil Pott repousse le joueur d'un seul bras et finalement va sortir en touche après un gain de 18 verges ou à peu près.
7: Donc c'est un appel de jeu au sol et Davis Alexander regarde vers sa droite et voit Tyson Philpott avec un coussin de 10 verges devant lui. Et en plus de ça, il est très près du front offensif. Donc dans sa distribution, il n'est pas loin, il n'est pas égaré du côté droit. Il est très près, donc passe expéditive complétée. Ensuite, a énormément de terrain pour aller chercher les verges additionnelles.
6: Premier essai, on est en territoire des Tiger Cats en début de deuxième demi à la ligne de 46. La remise à Scott qui cherche de l'espace, en trouve en plein centre, zigzag, baisse l'épaule. Il va se rendre au-delà de la ligne de 35. Premier essai, Alouette.
7: Très belle course. Donc, initialement, se dirige vers la gauche de Davis Alexander. Il y a Kassim Ferdinand ainsi que Jacob Mason qui vont, eux, dans leur technique, à contre-courant de la course. Donc, on attaque le point d'attaque vers la gauche. Changement de direction dans le cas de Stevie Scott qui revient vers Kassim et Jacob Mason.
6: Phil Pott est le seul receveur à gauche, un contre un. Alexander roule à sa droite, cherche la petite passe complétée à Rambo. Premier essai à la ligne de 21 en territoire des Ticats. Ça roule vite cette attaque au début de deuxième demi.
7: Et Davis Alexander qui a pris le temps de signaler à Charleston Rambo. Allez, reviens vers l'intérieur car Charleston Rambo effectuait son tracé en crochet intérieur. Et par la suite, voit le signal de Davis Alexander qui lui dit « Tiens, reviens vers le centre, mon chum. »
6: Une première passe captée par Rambo ce soir. Premier essai, Alouette. On donne le ballon à Scott qui se faufile du côté droit. Sainte-Gertrude, je pensais qu'il allait exploser vers l'extérieur. Mais non, il s'insère et va chercher dans le centre. Aïe, aïe, aïe, c'est près de 9 verges.
7: Et je ne sais pas si dans le cycle dans lequel il a été joueur blessé, s'il y a eu quelques cours de danse. Mais ses changements de direction, ses pas étaient tout en finesse, ce qui n'est pas habituel de la part de Stevie Scott depuis son arrivée dans la Ligue canadienne de football. Il est plus un porteur qui est nord-sud physique. Et là, c'était tout en finesse pour franchir la ligne d'engagement.
6: On a ajouté un joueur de ligne. On a deux receveurs en mouvement à gauche, un à droite. La remise à Scott qui va tenter de déborder, mais cette fois-ci a été rattrapé immédiatement. Ça va être un court gain.
7: Et là, dans ces situations de troisième essai, deuxième essai et deux verges, encore une fois, du côté de Hamilton, on a été extrêmement agressif immédiatement à la remise.
6: Et on ne prendra aucune chance sur un troisième essai et plus d'une verge à gagner. On veut récolter des points. On amène Maltos Diaz avec ses deux souliers de couleurs différentes. Facile de voir quand il s'en vient sur le terrain. Je pense qu'il y en a un qui est presque fluo. Mais il botte avec son soulier noir. Il plante son soulier blanc. Et le botté s'en va entre les poteaux avec 11 minutes 22 à jouer. Au troisième quart, les Alouettes mènent maintenant 27-3 contre les Tiger Cats. 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
6: Les Alouettes mènent 27-3, série de 6 jeux, 52 verges qui leur a permis de récolter un botté de précision sur leur première série du troisième quart. Donc, après un botté de précision, les Ticats prennent le ballon à leur ligne de 40. Tyrell Richards ne sera pas de cette deuxième demi. Il s'est blessé au premier quart, semble-t-il. Mais comme pas eu l'occasion de botter très souvent du côté des Alouettes, on ne l'a pas vu aller plaquer les retourneurs adverses. La passe dans le flanc à Lawler. Tente de déborder. Poussé en touche sur le banc. Enfin, une première passe captée par l'excellent receveur des Ticats. Naturellement, quand je dis enfin, c'est pour les gens d'Amérique.
7: C'est que c'est inhabituel. C'est inhabituel de voir Kenny Lawler capter son premier ballon en deuxième demi.
6: Et imaginez, c'est une petite passe dans le flanc derrière la ligne d'engagement.
7: Passe voilée. Donc, on veut l'impliquer dans le match.
6: Pas assez pour le premier essai, cependant. Deuxième essai et une. On va y aller avec la faufilade du quart du côté gauche. Cette fois-ci, c'est réussi. Est-ce que c'est suffisant pour le premier essai? En tout cas, au moins, ils ont gardé le ballon la dernière fois. On avait arraché le ballon de l'égala tellement que là, c'est... Oui, c'est lui qui était là pour la remise, le numéro 16.
7: Je pense en soi que c'était une belle performance du front défensif. Ça n'a pas été en pleine facilité.
6: Le ballon qui a été déplacé. Il y a deux ballons sur le terrain. J'ai entendu les commentaires des lignes de côté. Coudon, on joue-tu avec deux ballons maintenant? Premier essai. Frost avec deux receveurs à sa gauche. Fin de course, remet à Wade Fall qui revient vers l'intérieur, plaqué solidement avant de gagner le premier essai. Nate Beauchemin au plaqué.
7: Donc on joue en zone profonde, couverture de zone du côté des Alouettes de Montréal. Et on accorde beaucoup de coussins. Et de par le mouvement derrière la ligne d'engagement, on crée un surnombre du côté des Ticats Hamilton. Type de jeu encore en passe voilée, si on veut.
6: On y va avec la faufilade du côté droit. On avait besoin d'une verge complète. Je ne suis pas certain si on l'a eu. Ça semble que oui. Et là, ça brasse un petit peu sur la ligne d'engagement. C'est rien à comparer de Vancouver. Et là, on va voir où l'officiel dépose le ballon. Est-ce qu'il est au-delà de la ligne de 50 des Alouettes? Oh, directement sur la ligne, mais c'est assez pour le premier essai. Pour les Tiger Cats. Harrison Frost revient au poste de quart avec à sa droite son porteur de ballon, Larry Rountree. Rountree, le troisième du nom en plus. Frost regarde du côté droit, cherche la passe près des lignes de côté. C'est complété à Rountree justement. Il est rabattu en touche, mais on l'a projeté vers l'avant. Ça va lui donner ses verges. Alors que le contact était fait après 4 verges, 5 verges. La ceinture arrière qui l'a projeté vers l'avant.
7: Et immédiatement la remise. Rountree quitte le champ arrière, se dirige vers le flanc. Et je n'ai vu personne du côté des Alouettes de Montréal.
6: Le suivre. Deuxième essai et deux verges à aller chercher pour les Ticats. Un receveur de chaque côté. En voici un deuxième qui sort de la ligne. La petite passe dans le flanc pour Kenny Lawler. Un contre un. Bon plaqué, cependant, réalisé par le nouveau venu Campbell. Ça, c'est un test.
7: C'était tout un test parce que c'était couverture zéro. Donc, si le plaqué n'est pas complété et assuré par Campbell, on parle ici potentiellement d'un touché pour vraiment, les Tiger Cats Hamilton.
6: Quand tu dis plaqué complété, il l'a entouré.
7: Il s'est assuré de bien effectuer son travail.
6: Tout de même, un premier essai pour les Tiger Cats à l'intérieur de la ligne de 29. En territoire des Alouettes, Frost qui change son jeu à la ligne d'engagement. Deux receveurs à droite, un à gauche. Run three, le porteur de ballon. Frost regarde du côté droit. Ça passe, c'est intercepté par Lorenzo Burns à sa ligne de 20. Et il se laisse tomber à la ligne de 23. Deuxième interception pour les Alouettes dans le match.
7: Et Frost qui était sous pression. Demelie Berglund qui est venu le frapper au moment où il projette ce ballon en milieu de terrain. Visait Kenny Lawler.
6: On s'en va en pause là-dessus. 7 minutes 3 à jouer au troisième quart. Les Alouettes en avant, 27-3. 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
6: On vous invite à nous proposer votre joueur du match, M. Klim. Une question de confiance. Textez-nous votre suggestion au 514-667-0995. 514-667-0995. Naturellement, à la fin du match, on vous annoncera notre joueur du match. Alexander, poursuivi, passe le ballon quand même. Ça n'a pu être capté par Ferdinand, mais c'est un peu de la magie de la part d'Alexander d'échapper aux deux poursuivants.
7: Oh que oui, il était sous pression. C'est un appel de jeu au sol. Option, évidemment, course passe. Davis Alexander décide de conserver le ballon, mais se retrouve immédiatement sous pression. Alors, comment Tyler Snead sur les lignes de côté en ce moment?
6: Voilà. Il a retiré son uniforme. Alexander qui recule. Court à sa gauche. Se cherche un receveur et se débarrasse du ballon. Il faisait signe avec la main dans laquelle il y avait le ballon. Il disait à son receveur, éloigne-toi, éloigne-toi, éloigne-toi. Aïe, aïe, aïe.
7: Oh, c'était du football d'improvisation, mesdames, messieurs. On courait vers les lignes de côté dans le cas de Davis Alexander. Et il tentait de signaler à Stevie Scott de s'en aller vers les zones profondes.
6: Et là, les Alouettes qui vont donner une bonne position sur le terrain. Au Tiger Cats, Joseph Zima. De sa ligne de 10. Oh, on a tenté de le bloquer, mais il est parvenu à décocher quand même. Son dégagement, le retour maintenant. Attention, du côté gauche, poussé en touche. Isaiah Wooden va quand même amener son équipe tout près du milieu de terrain. On s'en va en pause avec 5 minutes 41 à jouer au troisième quart. 27-3 Montréal. 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
6: Les Alouettes en avant, 27-3 avec 5 minutes 41 à jouer au troisième quart. Tyler Snead n'a plus l'uniforme. On a posé la question aux Alouettes. Pas de nouvelles pour le moment. Ben, en fait, la réponse des Alouettes, c'est pas de nouvelles. Mais je pense pas qu'ils reviennent au jeu.
7: On verra bien, mais...
6: Quand on enlève le chandail et les épaulières, d'habitude, c'est rare qu'on les remet.
7: Mm-hmm.
6: Premier essai, Hamilton, au milieu de terrain. Course du côté gauche. On franchit le centre et on va aller chercher quatre verges.
7: Deuxième fois dans la rencontre qu'on tente de changer le point d'attaque du côté des Tiger Cats Hamilton. On tente d'aller en vitesse sur le flanc. Belle réaction de la part du front défensif des Alouettes et des secondaires qui viennent contrer la tactique et limiter les dégâts.
6: Deux receveurs au bout de la ligne du côté gauche, Myron Mitchell et Kyrick Wheatfall. Curly Gittin s'amène avec eux. Frost regarde de l'autre côté. La passe dans le centre, c'est capté par Mitchell. Un contre un. On va le plaquer en le tirant par le bras. Mais il va être tout près du premier essai. C'était deuxième essai. Et 7. Et c'est confirmé. Premier jeu gagné par les Tiger Cats. Et là, le plaqué qui a été raté. Et Beauchemin qui a accroché le bras de Mitchell.
7: Hey, c'est une bonne réaction. C'est un plaqué.
6: Pas illégal, mais efficace.
7: Exactement. Car s'il échappait ce fameux bras, il y avait encore quelques verges devant le receveur.
6: On nous dit maintenant que Snead ne sera pas de retour officiellement. Deux receveurs à droite, deux à gauche. Frost, fin de la remise. Ça va à sa droite, la passe. Oh, aïe, aïe. Son receveur de passe a chuté. Kenny Lawler qui a perdu pied en voulant revenir vers le ballon. Il s'en allait vers sa droite. Le ballon s'en allait à gauche.
7: Heureusement, c'est sécurisant de savoir que le terrain est glissant pour les deux organisations.

0: On est revenu vers une passe dans le flanc.
1: On a même 6 verges à gagner. Est-ce que les Alouettes vont provoquer un autre revirement? Ce serait un quatrième dans le match. 2 receveurs, 3 receveurs à droite, un seul à gauche et Lawler qui a les mains sur les hanches. Oh, il a pas l'air de bonne humeur. Frost recule, regarde de l'autre côté, la passe dans le milieu de terrain. Ça bondit. Et c'était presque intercepté, c'est incomplet, il n'y a pas de mouchoir. On s'en va en pause là-dessus avec 2 minutes 52 à jouer au troisième quart. Les Alouettes vont reprendre le ballon avec une avance de 27-3. 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
1: Les Alouettes vont prendre le ballon après avoir stoppé l'attaque des Tiger Cats sur un troisième essai. Le ballon qui est déposé au-delà de la ligne de 42 en territoire montréalais. L'attaque qui fonctionne sans Tyler Snead. Blessé à l'épaule, semble-t-il, la même chose que Tyron Richards. On remercie nos collègues de RDS qui semblent avoir repéré le coup. Il passe complété à Charleston Rambo qui va se rendre à la ligne de 50 en territoire adverse. Un tracé simple.
0: Tracé simple en angle intérieur. Passe expéditive, rapide de la part de Davis Alexander.
1: Là, on avait juste 5 joueurs de ligne à l'attaque, mais on avait ajouté de la protection quand même.
0: Exactement. Donc, avec la blessure de Tyler Snead, je peux t'assurer qu'on s'est retourné rapidement du côté de David Dallaire et Jacob Mason, qui sont tous les deux sur le terrain.
1: Fin de remise. Alexander roule à sa gauche, la passe près des lignes de côté, complétée. Premier essai. Alouette sur un gain de 14 verges.
0: Option course-passe, dans laquelle Davis Alexander effectue une lecture sur le coin de la ligne d'engagement.
1: Il y avait deux options à courte distance. Charleston Rambo, un petit peu plus loin, c'était le numéro 42, Kassim, 82, Kassim Ferdinand.
0: Et 7 joueurs de ligne à l'attaque.
1: C'est beaucoup de gros monde, ça, là. Est-ce qu'on va donner le ballon à Scott? Oui, il s'en va à droite. Oh, qui a été rattrapé à la hauteur des chevilles, sinon il y avait de l'espace devant lui. Plaqué réalisé par le numéro 32, le secondeur Jordan Crook. C'est la première fois que je le nomme ce soir, c'est son premier plaqué. Deuxième essai, 5 verges à gagner. On est en territoire des Ticats. Deuxième série des Alouettes au troisième quart. Fin de remise, la passe dans le flanc. Un contre un. Régis Sibassou va aller chercher le premier essai. Oh.
0: Est-ce que c'est Sibassou? C'est Jones, je crois.
1: Ron Jones encore.
0: Troisième attrapé ce soir.
1: Moi, j'ai vu un gros bonhomme. Je me suis dit que c'était Régis. Mais là, des gros bonhommes sur le terrain. On voit mais

0: Hudson, on voit Dallaire, on voit Sibasu et on voit Rowan Jones.
1: C'est très inspirant de voir. On a la qualité des athlètes de la sorte avec les Alouettes de Montréal. On sait que la position de centre arrière, où elle y est rapprochée, c'est une denrée rare dans la Ligue canadienne et on en a trois au sein des Alouettes de Montréal.
0: La remise à Scott du côté gauche, cette fois revient vers l'intérieur, fauche à la hauteur des genoux, va aller atterrir tout près de la ligne de 15, ça va être deuxième essai, une verge à gagner, à peine. Qui s'amène? Est-ce que c'est Caleb? Oui. Caleb Evans, qui était prêt à sauter sur le terrain, attendait le signal. Il était 5 verges à peu près à l'intérieur du jeu.
1: Avec l'adversité qu'il a connue jusqu'à présent dans sa carrière, avec les blessures dans les dernières années. Oh, non, c'est Davis Alexander qui est toujours sur le terrain.
0: C'est Hollins qui s'est amené comme receveur de passe. La remise à Scott qui gagne le premier jeu. Hollins qu'on voit, je pense, pour la première fois du match.
1: En effet.
0: Du côté des receveurs des Alouettes, 1, 2, 3, 4, 5, 6, 7, 8 joueurs différents ont capté des ballons. Si jamais Hollins capte une passe, je ne sais pas si ça va être un record, mais ça va sûrement être un sommet cette année.
1: De diversité.
0: C'est la fin du troisième quart. Les Alouettes en avant. 27-3. Ils ont le ballon en territoire adverse. 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
0: Les Alouettes en avant, 27-3. On vous invite à nous proposer votre joueur du match, M. Klim. Une question de confiance. Textez-nous votre suggestion au 514-667-0995. 514-667-0995. 9 joueurs différents ont capté des passes. Davis Alexander n'a pas encore atteint les 300 verges. La défense a fait des gros jeux. Ce sera pas facile de trouver notre joueur du match. Premier essai. On donne le ballon à Scott du côté droit. Au 10, au 5. Plaqué à la ligne de 3. Ça va être un deuxième essai. Une verge à gagner. On peut donc gagner le premier jeu avant d'entrer dans la zone des buts.
1: Stevie Scott qui tentait de battre de vitesse, de demi-sûreté, 400 tonnes. Nom très difficile à prononcer.
0: Et qu'on n'a pas dit souvent ce soir, alors que c'est un gars extrêmement présent en défense, généralement.
1: Exactement. Un demi-sûreté, un maraudeur très physique et très intelligent sur le terrain dans la Ligue canadienne de football.
0: 5 interceptions cette saison, en plus de ses nombreux plaqués. Deuxième essai, une verge à gagner. Caleb Evans est là. Ça va à gauche. Gagne le premier essai. Ça va être trois chances de la ligne d'une verge. Ou une verge et demie. Je suis pas mal certain que le premier essai a été gagné. Attendons voir.
1: Est-ce qu'on le conserve sur le terrain? On ramène Davis Alexander.
0: On va demander aux joueurs de se tasser, donner un point de vue direct. Confirmé! Premier essai, Alouette. Une verge et demie. Caleb Evans s'amène. S'amène. Reste là.
1: Demeure sur le terrain.
0: Il en a marqué des touchés sur des faufilades au cours de sa carrière et particulièrement depuis son arrivée chez les Alouettes. À gauche.
1: Aisément.
0: Touché! Caleb Evans! Il est de retour et il marque.
1: Welcome back, Caleb Evans.
0: 33-3. Il semble qu'il avait franchi à un moment donné le cap des 10 touchés en 2024, si je ne m'abuse.
1: Et même, je crois, lors de son passage inaugural avec le Rouge et Noir d'Ottawa, je ne me demande s'il n'est pas le recordman pour le nombre de touchés en une saison pour un poste de carrière.
0: Voici José Maltos.
1: Je crois qu'il y avait eu jadis à l'époque la course entre lui et Vernon Adams.
0: Le converti est réussi. Il avait effectivement marqué 16 touchés avec le Rouge et Noir, tandis qu'en trois saisons avec les Alouettes, on en a marqué 14. On s'en va en pause là-dessus. Les Alouettes, 34-3 en avance à Hamilton. 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
0: Les Alouettes mènent 34-3 avec 13 minutes à jouer au quatrième quart. Après le premier touché cette saison de Caleb Evans, les Alouettes vont y aller d'un botté de reprise. Deux retourneurs pour les Tiger Cats, Byron Mitchell et le retourneur numéro 1, Isaiah Wooden. Wooden l'attend à sa ligne de 10. Maltos envoie le ballon pas très profondément. Et c'est capté devant Wooden par le numéro 47, Owen Hubert. Un joueur de ligne défensive canadien. Saint-Gertrude, que ça arrive pas souvent, ça.
1: Et je peux te confirmer que sur les lignes de côté, on va lui dire
0: touche
1: la prochaine fois, va bloquer. Car Wooden était directement derrière lui et tentait de capter le ballon.
0: Ça, c'est un peu comme au baseball, le lanceur, là. Quand il y a une chandelle, tasse-toi de là, mon Gérard. Le joueur de premier but avec sa grosse mitaine a plus de chance. Frost. Passe complétée à Gittens. Greg Gittens frappé solidement, notamment par le nouveau venu Neil Campbell.
1: Ah oui, qui est venu terminer le travail. Et c'est ce que j'avais observé du jeune homme sur les bandes vidéo. Joueur très physique, explosif.
0: On y va naturellement sans caucus du côté des Tiger Cats, mais on prend pas mal de temps pour une équipe sans caucus. On est prêt. Frost, la remise à Run 3. Ça va du côté gauche. Brise un plaqué. Va gagner le premier essai. Heureusement, c'est Geoffrey Quentin-Harcourt qui était là.
1: Oui, qui est parvenu à le ramener au sol à toute dernière seconde. La main gauche qui a su l'agripper et conserver le plaqué. Car Run 3 était parvenu à briser déjà deux plaqués derrière la ligne d'engagement pour enfin déborder sur l'aile, sur le flanc gauche.
0: Premier essai à la ligne de 50, toujours en territoire des Tiger Cats. 11 minutes 35 à jouer au quatrième quart. 34-3, Montréal. La petite passe voilée. Joueur qui sortait de champ arrière, round 3, plaqué par Loualougouac, mais vers le territoire des Alouettes. On va voir où l'officiel marque le ballon. À la ligne de 54. Ce sera donc un troisième essai et quatre verges à gagner.
1: Saluer l'effort de Loualougouac, qui était l'ailier défensif complètement à l'opposé du jeu, qui s'est redirigé pour venir effectuer le plaqué.
0: Deuxième essai, quatre verges à gagner, deux receveurs à droite, trois receveurs à gauche. Frost regarde du côté droit, cherche, la passe dans le centre, captée de toute beauté. Belle attrapée de Curly Kittens en sautant. Jamon Green n'y pouvait rien.
1: On s'est fait prendre. On effectuait une défensive de zone de type couverture qu'on appelle couverture 2. Donc deux maraudeurs qui sont en zone profonde et tous les autres joueurs sont en homme à homme. Et ce qui est ouvert dans ces circonstances, c'est le milieu de terrain. Et donc, c'est exactement là où on a attaqué.
0: Quand on entend dire cover 2, là, c'est ça?
1: Cover 2 men.
0: C'est-à-dire
1: homme à homme.
0: Deux joueurs profondément. Frost, regarde du côté droit, cherche la passe dans le centre du terrain. Il est complètement seul. Touché. Les Tiger Cats inscrivent leur premier majeur du match, celui du numéro 85, qui est André Smith.
1: Il va falloir se questionner. J'ai vu Green sur le jeu immédiatement antérieur à celui-ci. Prendre énormément de temps à se relever. Et soudainement, le jeu immédiatement après, on réattaque Green dans un tracé vers le milieu de terrain. Et on
0: et là,
1: ne semble pas avoir la vitesse pour se rendre et effectuer le plaqué.
0: Et on manque un petit peu de réserve du côté des secondaires chez les Alouettes avec Murray qui est blessé et Tyrell Richards qui a quitté le match au premier quart. On y va pour le converti de deux points. Frost, quatre receveurs du côté droit. Mais regarde de l'autre côté, la passe ne peut être maîtrisée pour Kenny Lawler. J'entends le coach Dussault dans mes oreilles. Il faut que tu donnes le ballon à tes meilleurs joueurs.
1: Ouais.
0: Là, ton meilleur joueur n'a pas l'air dans le match.
1: Oh non. On ressent qu'il a énormément de frustration aujourd'hui à jouer ce match.
0: On s'en va en pause là-dessus. 9 minutes 55 à jouer au match. 34-9. Les Alouettes en avant. 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
0: Les Alouettes en contrôle mènent 34-9 avec 9 minutes 55 à jouer au quatrième quart. Les Ticats viennent de marquer leur premier touché. Ils ont raté le converti de 2 points. Là, ça va être le botté de reprise avec le nouveau venu, Mekhi Muse, flanqué d'un autre nouveau venu à son deuxième match, Warren Jones. Le botté s'en va vers Muse qui recule, le capte à sa ligne de 8. Ça va droit devant lui, coupe vers l'intérieur. Et il y a un mouchoir, deux mouchoirs qui arrivent. Est-ce qu'on a retenu? Est-ce que le fait qu'il oblique à sa gauche vers le centre, ça a un peu nui?
1: Je dirais que c'est sa deuxième erreur de jeunesse. On tentait un retour du côté long du terrain, c'est-à-dire vers sa droite, et il a décidé de changer de direction et revenir vers sa gauche. Donc, les angles de bloc de ses joueurs devant lui étaient à contre-courant de la direction qu'il a décidé de prendre. Donc, on se retrouve en situation où l'on peut retenir l'adversaire.
0: Et là, les Alouettes vont avoir leur pire position de départ depuis le début du match. Ils vont devoir partir de leur ligne de 12. Jusqu'à présent, le plus loin qu'ils étaient partis, c'était de leur ligne de 22. Premier essai. Stevie Scott d'un côté, Jacob Mason de l'autre. On donne le ballon à Scott qui cherche de l'espace. Brise un premier plaqué, tombe vers l'avant. Et ça va être suffisant pour lui permettre de franchir le cap des 100 verges. Alors qu'il reste encore 9 minutes 23 à jouer. Est-ce que tu sens que je fais des propositions pour le joueur du match? Là? Parce que c'est tellement bien réparti, tant chez les receveurs de passe que sur les gros jeux en défense, que statistiquement, celui qui ressort, c'est peut-être lui. À moins qu'on donne ça à un joueur de ligne à l'attaque qui a marqué son premier touché. Tiens. À suivre. Alexander cherche, attention, il y a de la pression. À son dépanneur qui n'a pu maîtriser la passe. La passe qui est arrivée un peu vive dans les mains de Stevie Scott. Merci, sur Scott. Les mains de Stevie Scott.
1: Est-ce quelque chose à travailler avec Stevie Scott qui a tendance, dès que la passe n'est pas directement, si on veut, sur... sa cible sur son numéro, il a tendance à tenter à aller le chercher à une main. Utilise tes deux mains, mon cher.
0: Ça va mieux. C'est quand même gros, un ballon de la Ligue canadienne. 8 minutes 31, Zima debout à sa ligne de 4 pour attendre la remise d'Alexandre Gagné. Elle est bonne. Le botté pas très bien réussi. Il va bondir au sol et capter à la ligne de 50. Par Wooden, en territoire des Ticats, c'est Tyrus Beverett qui est là immédiatement après un retour de deux verges et demi. Donc, du côté des Ticats, on va tenter d'y aller sans caucus à nouveau. La dernière fois, on a traversé le terrain pour aller marquer un premier touché.
1: Et sur ce dernier retour, il faut souligner le travail de Lewis, numéro 22, qui est parvenu à contenir le retour du côté long du terrain.
0: Shakespeare Louis! Veux-tu bien l'appeler en Louis. Français? C'est un haïtien très fier. Oh, mouchoir! À la toute fin du jeu. Est-ce qu'il y a eu plaqué par le protecteur facial? Est-ce qu'il y a... Tiens. La passe dans le flanc, captée par Curly Gittens. Et là, on va le rabattre au sol. Lorenzo Burns qui a replacé son casque.
1: Est-ce qu'on fait un appel de rudesse excessive?
0: Quelle est la pénalité? Et là, du côté de Toronto, on communique avec l'officiel Justin McInnes ici. Donc, attendons voir. Pénalité, rudesse contre les Alouettes. Est-ce qu'on a jugé que le plaqué de Burns était à la hauteur du casque?
1: ça me semblait très conventionnel.
0: Tyrus Beverett, ça a touché le casque, mais c'était pas très violent. C'est plus, ça semblait plus un contact accidentel
1: qu'intentionnel.
0: Premier essai. La passe dans le milieu de terrain déviée, presque interceptée.
1: Et là, c'est malheureux pour X.
0: Fion X qui saute, fait dévier le ballon. Et il y avait un de ses coéquipiers qui était là tout près pour capter le ballon. Est-ce que c'était Nate Beauchemin?
1: Oui, il avait le parfait positionnement pour effectuer l'interception.
0: C'était Lorenzo Burns. Deuxième essai et 10. On est en territoire des Alouettes à la ligne de 36. Frost recule. Passe dans le centre, complètement seul, complété. Premier essai à la ligne de 15. En territoire des Alouettes, Mitchell.
1: Et là, dans les deux dernières séquences, du côté des Tigers, Cats Hamilton,
0: on attaque le milieu de terrain. Il y a de l'espace.
1: Énormément d'espace en ce moment en milieu de terrain. On utilise des tracés en croisée à différentes profondeurs. Et lorsqu'on voit le secondaire ou la tertiaire jouer en zone.
0: On a juste trois joueurs de ligne défensive, mais on a six joueurs sur la ligne. Passe rapide dans le flanc à Kittum. Tente de déborder. Il parvient partiellement. On va aller chercher au moins une verge, peut-être même le premier essai. Attendons voir. On s'approche de la zone début des Alouettes. Est-ce que ce sera la deuxième et une verge à gagner? Ou ce sera un premier essai et les buts? Non, deuxième essai, une verge à gagner. Frost. Deux receveurs à gauche, deux à droite. On donne le ballon au champ arrière. Non, il garde le ballon et il roule à sa gauche. Va chercher le premier essai. On aura donc trois chances de la ligne de deux. Belle feinte avec Round 3 qui m'a surpris et qui a surpris au moins deux joueurs des Alouettes également.
1: Et là, je suis surpris qu'on n'ait pas appelé un bloc illégal du côté des Tiger Cats d'Hamilton, puisque lorsque le corps arrière s'est dirigé pour effectuer sa course, un joueur des Tiger Cats s'est ramené vers le bloc en faisant face à sa propre zone début.
0: Frost, il va d'une passe dans le flanc, en plongeant, touché. Les Tiger Cats réduisent l'écart, c'est 34-15. Les Alouettes en avant avec 5 minutes 14 à jouer. Naturellement, on va y aller pour deux points du côté des Tiger Cats pour réduire l'écart à 17 points. Donc, deux touchés et un placement.
1: Ouais. Et du point de vue stratégique, c'est quand même assez clair ce qui se passe en ce moment du côté des Tiger Cats d'Hamilton. On effectue énormément de passes voilées, des passes dans le flanc de façon expéditive, où on attaque le milieu de terrain. Donc, on tente d'élargir la défensive montréalaise et ensuite, on revient au centre.
0: Trois receveurs du côté droit, deux à gauche. Curly Gittens change de côté, s'en va à gauche. Frost recule. Regarde du côté droit. La passe dans le coin de la zone début à Kenny Lawler qui va récolter deux points. C'est 34-17 pour les Alouettes avec 4 minutes 55 à jouer. 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
6: Les Alouettes en avant, 34-17. Les Tiger Cats viennent de marquer des touchés à leurs deux dernières possessions. Et là, ils vont y aller naturellement avec un botteco. C'est pas comme dans la NFL, on n'est pas obligé de le dire quand on fait un botteco. Mais c'est assez évident. Parce qu'il faut marquer trois fois et il reste 4 minutes 55 à jouer. Donc, c'est l'escouade des mains du côté des Alouettes. Il n'y a personne qui joue profondément. Est-ce qu'on peut tenter de surprendre les Alouettes et d'y aller profondément et d'envoyer un gars derrière le batteur, un rapide comme Keandre Smith? Et on dit, va chercher le ballon. Non, on y va avec le botté-court qui bondit, qui dévie. Et les Alouettes vont se jeter sur le ballon qui n'a pas été capté. Bon botté, qui a bondi deux fois.
7: Très bon botté, et je croyais qu'il avait bifurqué sur un joueur des Tiger Cats Hamilton avant de franchir la distance des 10 verges.
6: On va voir la reprise ici. Non. Ça a touché au contraire à un joueur des Alouettes, Régis Sibassou, qui s'est fait renverser par le monstre du côté des Tiger Cats, Max Mann. Quand je dis le monstre, c'est un allié rapproché de 6 pieds 6, 263 livres. Donc, les Alouettes, non seulement prennent le ballon en territoire adverse à la ligne de 42 des Tiger Cats. Premier essai. Alexander donne le ballon à nouveau à Stevie Scott. Tiens, c'est donc le temps de vous dire qu'on vous invite à nous proposer votre joueur du match, M. Klim. Une question de confiance. Textez-nous votre suggestion. 514-667-0995. 514-667-0995. Est-ce que ce sera Stevie Scott avec sa centaine de verges en attaque? Ou encore Davis Alexander avec son haut pourcentage de passes? Ou encore Lua Lugwak avec son interception? Ou encore le toucher de Nate Beauchemin en défense? Alexander est poursuivi. S'en va à sa gauche. Cherche un receveur. Lance le ballon dans le centre. Oh. Mais c'était devant son receveur Hollins, qu'on voit dans le jeu depuis que Tyler Snead a quitté le match. Il n'est pas revenu en deuxième demi.
7: Et malheureux, Hollins était parvenu à se démarquer dans les zones profondes. Et je crois que Davis Alexander a juste précipité son geste, précipité son lancer. Lancer qui avait une bonne vélocité, mais qui manquait d'altitude pour pouvoir se rendre jusqu'à Hollins.
6: Voici José Maltos Diaz qui se présente. Il va tenter un botté de précision de 45 verges. Il est 2 en 2 aujourd'hui. La remise. Le botté tourbillonnant va toucher le poteau. Son deuxième botté raté cette saison seulement. Avec 3 minutes 12 à jouer au match, les Tiger Cats vont reprendre le ballon et vont tenter d'aller marquer. Pas une, pas deux, mais trois fois. Ça veut dire que si on était autour de la ligne de 40, on peut y aller avec le placement immédiatement en se disant qu'on ira chercher les touchés plus tard.
7: Exactement, mais à partir du moment où est-ce qu'on va avoir un bon positionnement terrain, J'estime qu'on va continuer, on va conserver l'attaque sur le terrain.
6: Il reste le temps d'arrêt réglementaire des 3 minutes, plus un temps d'arrêt également du côté de Hamilton. Mais c'est quand même pas beaucoup de temps pour marquer 3 fois. Frost avec 3 receveurs à droite, 2 à gauche. Recule, regarde du côté droit. Il est poursuivi. La passe à son dépanneur, round 3 plaqué par Quentin Hercoux. Tiens, du côté de la défense, est-ce que Quentin Hercoux pourrait être un candidat? C'est son 8e plaqué dans le match. C'est lui qui mène. On s'en va en pause puisque c'est le temps d'arrêt réglementaire des 3 minutes. Montréal en avant. 34-17. 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
6: Êtes-vous capable de vous décider? Nous, on n'est pas capable de se décider pour notre joueur du match. C'est vraiment une belle victoire d'équipe si jamais ça se termine avec une victoire. C'est 34-17 avec 2 minutes 56 à jouer. On a parlé de Stevie Scott qui a plus de 100 verges au sol. Peut-être un peu grâce à sa ligne à l'attaque. Puis il y a Don Ventrelli qui a marqué un touché et qui est un joueur de ligne à l'attaque. Donc Ventrelli devient candidat. En défense, Nate Beauchemin a marqué un touché. Oh, passe complétée dans le milieu du terrain, mais sur un ballon qui a bondi dans les mains. Est-ce que c'est Tyler Tarnowski qui capte une première passe dans le milieu de terrain?
7: Je crois que oui.
6: Et donc en défense, peut-être Beauchemin. Peut-être Quentin Hercoux avec ses 8 plaqués. Et là, le plaqué, cette fois-ci, a été réussi par Beauchemin. Donc, il est rendu à 6 plaqués plus un touché. C'est loin d'être évident. 514-667-0995. Textez-nous votre joueur du match dans cette victoire d'équipe. Est-ce que la passe a été complétée? On dit non, finalement. Il passe dans le flanc du côté droit, qui n'a pu être maîtrisé jusqu'au sol par Kenny Lawler. Et Campbell lui a arraché le ballon.
7: Il a continué à combattre lors de l'attraper. Il a su extirper ce ballon des mains de Kenny Lawler.
6: Et il a 5 plaqués aujourd'hui. Et là, il va avoir probablement une passe défendue à ajouter à ceci. Et là...
7: Oh, du côté de Scott Milanovic, on lance un appel à la reprise.
6: Il reste 2 minutes 34. Donc, il reste 34 secondes, pour, je pense, dans les deux dernières. Est-ce qu'on peut contester?
7: On peut contester puisqu'il a toujours son temps d'arrêt de disponible.
6: C'est ça. Et c'est parce que je t'ai rendu dans la NFL. Dans les deux dernières minutes, toutes les reprises viennent.
7: Centre de commande. Les
6: superviseurs du centre de commande. On va voir. Est-ce que Lauder avait complété son attrapé avant de se faire arracher le ballon par Campbell? Il avait les genoux au sol, mais est-ce qu'il avait le contrôle du ballon? Ça, c'est loin d'être évident. À la première reprise qu'on nous montre au tableau indicateur, le ballon semble bouger.
7: je crois que les deux joueurs se disputaient quand même très bien le ballon dans les circonstances.
6: Souvent, cependant, on dit avantage aux joueurs offensifs.
7: Avantage aux joueurs défensifs, mais on doit se fier également sur la décision prise par les arbitres. Et la décision sur le terrain était une passe incomplète.
6: Est-ce que la reprise dit le contraire? Il est au sol. Est-ce que le ballon bouge ou est-ce qu'il a déjà le contrôle du ballon au moment où il touche le sol? Est-ce qu'il a eu le temps de prendre le contrôle? Et ça, si jamais c'est refusé, ça ne fera pas l'affaire de Lawler qui bougonne depuis le début de la soirée.
7: Oh non.
6: Voilà la décision. Tiens, et peut-être en raison de ce que tu as dit. La décision sur le terrain, c'était passe incomplète et la reprise vidéo ne prouve pas, hors de tout doute, que c'était complété. Deuxième essai et 10 à la ligne de 40 des Alouettes, 41. Trois receveurs du côté droit, deux à gauche. Il reste 2 minutes 34 à jouer dans ce match. Frost, passe rapide, complété à Curley Gittens, plaqué solidement. Oups! Campbell, que ça a semblé lui faire mal. Hey, bon début pour Campbell.
7: Excellent début de la part de Campbell.
6: 6 plaqués, en plus de venir d'arracher le ballon.
7: Un jeune homme qui s'est joint à l'organisation il y a à peine un mois. Une performance de la sorte.
6: Troisième essai, 2 verges à gagner. Frost recule, attention de la pression! Sac du quart et les Alouettes vont reprendre le ballon. Un premier sac. Est-ce que c'est Nate Beauchemin pour compliquer notre choix de joueur du match?
7: Je crois que c'est Hicks.
6: C'est Hicks qui s'est amené en blitz. Ben oui, de l'extérieur. Et il va achever le travail amorcé par Josh Archibald. J'avais vu le blitz du côté gauche de la défense.
7: Et là, les joueurs refusent de quitter le terrain du côté des Tiger Cats Hamilton.
6: Est-ce qu'on réclame une pénalité? Là, on n'a plus de contestation du côté des Tiger Cats. Et est-ce qu'on dit que Archibald avait touché au protecteur facial de Frost? On veut donner le temps à Toronto de revoir, puisque le changement de possession s'est revu par Toronto.
7: Un cinquième revirement dans la rencontre.
6: Ce serait la deuxième fois sur un troisième essai. Les autres, deux interceptions et un échappé recouvré où Nate Beauchemin a marqué le toucher.
7: Et là, que se passe-t-il? Tout le monde quitte le terrain.
6: Des deux côtés. Et l'attaque revient sur le terrain pour les Ticats.
7: Mais pour quelle raison?
6: Est-ce qu'on va juger? On juge que c'est rudesse contre le passeur. On dit pas que ça a été pris par le face mask.
7: Le protecteur facial.
6: Sainte-Gertrude. Excusez-moi. Quand vos cerveaux. La réaction de Jason Boss sur les lignes de côté, c'était un Sainte-Gertrude, mais en anglais. Donc, on va avancer de 15 verges et ça va amener les Tiger Cats à la ligne de 18 des Alouettes avec 2 minutes 12. Les Tiger Cats, toujours dans le coup, doivent marquer 3 fois cependant en 2 minutes 12. Ça s'est déjà vu dans la Ligue canadienne. Frost, regarde du côté droit. La passe!
13: Oh!
6: Avec violence, le ballon était dans les mains de Lawler et une taloche sur le ballon.
7: Toute une taloche de Lorenzo Burns.
6: Qui était derrière.
7: Quel beau jeu! Quel beau jeu de Lorenzo Burns.
6: J'ai une taloche, mais je pense que c'était une droite. Je pense que c'était un coup de poing sur le ballon.
7: Magnifique jeu.
6: Sans toucher à l'adversaire et sans écoper de pénalité. Deuxième et 10. Frost regarde du côté gauche, cherche la passe dans le flanc. C'est complété à cause du premier essai. Mais là, il se défait. Il va aller marquer. Touché, Derek Whitford.
7: Là, c'est bien dommage. On a manqué plein de plaqués du côté des Alouettes de Montréal.
6: 34,
7: il semble s'être faufilé.
6: 23.
7: Campbell en premier lieu. Et là, tout le monde est passé à côté de Whitford. On dirait qu'on a été surpris de vitesse du côté des Alouettes de Montréal car il y avait quoi, 4-5 joueurs autour de lui. Mais personne n'a bien jugé l'angle de poursuite pour contrer la vitesse du joueur.
6: Les Tiger Cats veulent gagner le match. Ils ne veulent pas égaler parce qu'ils vont pour 2 points. Je pense pas qu'il puisse égaler par la suite à 34-24. Il pourrait égaler. 34-25, ils peuvent gagner.
7: Ils peuvent gagner.
6: Frost, regarde du côté droit, passe rapide, près du sol, mais c'est capté. Et ils y vont pour la victoire. Ils ont besoin de marquer deux autres fois. Un touché et un placement. Un autre Botteco?
7: C'est ce que je regarde à l'instant. Je regarde quelle équipe on appelle sur les unités spéciales.
6: 1 minute 59.
7: On semble indiquer les mains.
6: Aïe, aïe, aïe. Il n'y en aura pas, c'est facile. On a les confirmations. On attendait pour voir à la reprise du côté de Toronto si le ballon avait touché le sol.
7: Ce sera encore un Botteco.
6: En tout cas, c'est ce qu'on se dit du côté des Alouettes.
7: Je vois en ce moment Kenny Lawler qui est présent sur le terrain.
6: Est-ce qu'on va y aller du même côté? Tantôt, ça avait été un excellent botté du vétéran Legio.
7: Habituellement, dans les semaines de préparation, il n'y a pas trois stratégies différentes pour ce type de botté.
6: Là, tu parles de l'attaque ou de la défense?
7: Je parle des unités spéciales.
6: En général, non, mais celui qui effectue le botté ou celui qui le capte?
7: Celui qui effectue le botté, donc au niveau stratégique, on devrait reconnaître les mêmes facteurs.
6: Il y a seulement deux gars à droite, c'est deux gars de la défense. Botté bondissant, qui passe entre les mains d'un joueur des Ticats. Ouf! Encore une fois, c'est venu bien près.
7: Très bien exécuté de la part des Ticats Hamilton.
6: Hey, Legio, il réussit très bien ce botté. Et est-ce que c'était Whitefall? Non, c'était un joueur défensif, le numéro 46, Philippe Osaï, joueur de ligne.
7: On est habitué de voir ce type de botté aller haut dans les airs et ensuite les équipes tentent soit de lui appliquer une tape pour le sortir sur les lignes de touche, mais avoir un bond aussi favorable, 2 à 2 répétitions.
6: Le botté qui n'a pas levé depuis 3 pieds, j'ai l'impression, 4 pieds peut-être. Ben, les Alouettes prennent encore le ballon en territoire adverse. La dernière fois, ça a donné un botté de précision raté. On donne le ballon à Scott, du côté droit. Baisse l'épaule et c'est la mêlée de rugby. Ça va lui donner peut-être 3 verges. Mais surtout, ça va donner du temps au tableau. 1 minute 52. Quand le ballon va être replacé, tout le monde replacé, on va avoir 20 secondes pour remettre le ballon en jeu. Donc, on va avoir moins d'une minute 40. Quand on va redonner le ballon à Stevie Scott,
7: ou on tente une passe.
6: En tout cas, on a un centre arrière à ses côtés qui devrait venir bloquer pour lui.
7: Non.
6: Il sort du champ arrière. On donne le ballon à Philpott avec le balayage du côté droit et un mouchoir à la fin du jeu qui vient de l'officiel au champ centre, c'est-à-dire du côté de Hamilton. Qu'est-ce qui s'est passé? Est-ce qu'il y a eu un contact illégal quelque part? Est-ce qu'on a eu un bloc illégal? J'ai l'impression que Charleston Rambo a bloqué quelqu'un dans la mauvaise direction en s'en venant vers le territoire des Alouettes. Attendons voir.
7: Est-ce que c'est contre Hamilton?
6: Attendons voir. C'est contre les Alouettes. Je pense que c'est Charleston Rambo. À moins que ce soit Ventrally qu'on indique, qu'on présente à l'écran. Malheureusement, le micro de l'officiel n'était pas branché ce soir pour nous. On ne voulait pas entendre Justin McInnes. Et ça va être un 3e essai. Les Alouettes sont à leur ligne de 50. On va dégager.
7: Côté de dégagement. On a décidé d'utiliser un type de jeu, un appel de jeu. Comment dire, pour tenter de surprendre l'adversaire. Mais ça a été quand même effectué à 2 reprises la semaine dernière contre les Lions de la Colombie-Britannique.
6: Là, il y a un joueur qui s'est amené tardivement. Les blessures du côté des Alouettes qui ont...
7: Il faut faire attention lors des 2 derniers bottés de dégagement comme de la sorte. On était très près de Joseph Zima.
6: Là, ça a été pas trop mal. Ça va atterrir à la ligne de 5, tout près des lignes de côté. Et Wooden est plaqué solidement par capitaine.
7: Capitaine Gagné.
6: Alexandre Gagné. Est-ce que c'est son premier ce soir? Son.
7: Ça devrait être son premier dans les circonstances et les spécialités.
6: Son troisième.
7: Son troisième. Oh.
6: Saint-Gertrude. Ce qui va lui permettre de rejoindre Sutherland, je pense. Au sommet chez les Alouettes avec 13. Donc, c'est de leur ligne de 20 que les Tiger Cats vont tenter de traverser le terrain pour aller marquer la première de deux fois. Il reste 1 minute 19. Faut faire vite. Trois receveurs à gauche, un seul à droite. Frost recule. La passe dans le centre, captée par Lawler, à court du premier essai. Plaqué immédiat, réussi par Campbell.
7: Lawler a dû utiliser toute sa longueur pour aller chercher ce ballon.
6: Et si Campbell n'a pas été visé en première demi, là, on va de son côté, il fait du bon travail.
7: Exactement.
6: Deuxième et deux. Frost regarde du côté droit, il est poursuivi. Roule à sa droite. La passe dans le centre, interceptée! Au 30, pardon, par le numéro 43 des Alouettes, celui qu'on s'inquiétait tantôt, Jamond Green. Celui dont on s'inquiétait tantôt, alors qu'il avait été lance relevée, les Tiger Cats en avaient profité.
7: Exactement, et dans le cas de se lancer, Frost va s'en vouloir. Je ne sais absolument pas à qui il lançait le ballon, sauf Green.
6: Et Green qui était reculé profondément, malgré son rôle de secondeur.
7: Je crois avoir vu Mitchell, peut-être, dans cette région du terrain. Mais ma foi...
6: Mitchell s'est arrêté dans le milieu de terrain pour donner une cible, alors que Frost pensait qu'il s'en allait vers les lignes de côté. Donc, les Alouettes prennent le ballon en territoire adverse. On le redonne à Scott. Ça va être une perte de terrain d'une verge. J'espère que ça ne va pas le faire reculer en bas des 100 verges. Non, il est à 109. Hop là! Et là, ça brasse à la fin du jeu.
7: Un synchronisme. Ma foi, les 5-6 drapeaux ont tous été dans les airs en même temps.
6: Que s'est-il passé? C'était entre un joueur de ligne offensive des Alouettes. C'était le centre arrière, Mason. Oui, c'est le centre arrière, Mason, qui était là avec deux gros joueurs de ligne défensive.
7: Je crois avoir perçu Pierre-Olivier Lestage être poussé au sol alors que le jeu était terminé.
6: Stubblefield, l'ancienne Alouette, était impliqué également. Secondeur extérieur. Joue de l'excellent football, comme toujours. Une interception, un échappé recouvré, deux sacs du quart. Oh, nous, on voit la reprise. Et c'est
7: Oui, assurément.
6: Le stage qui est projeté au sol par Stubblefield. Le stage qui avait un petit côté joueur de soccer là-dessus. Il est tombé assez facilement. Stubblefield qui est retourné au banc. Pas l'air très heureux. Là, on va démêler tout ça. Ce sera un deuxième essai et 10. Mais... On punit le stage pour inconduite. Aïe, aïe! Parce qu'il s'est laissé tomber comme un joueur de soccer. Ça, c'est la première fois que je vois ça de la part de Lestage qui tendance à en mettre un peu plus vers l'adversaire d'habitude.
7: Habituellement, c'est le cas.
6: Et là, il y a quand même eu une pénalité de l'autre côté. Donc, c'est deuxième essai et 6 verges à gagner. Résultat des pénalités. Stubblefield a eu une pénalité pour Rudess et inconduite sportive contre Lestage. On redonne le ballon à Scott. Rejeté au sol à la ligne de 25. On va ramener fort probablement. Non? On va plutôt prendre un autre jeu et écouler le temps, à moins qu'on se replace, qu'on laisse écouler le temps, qu'on prenne notre dernier temps d'arrêt et qu'on amène à ce moment-là Maltos.
7: Je crois que ce sera le cas. d'aller écouler le maximum de temps au cadran, ensuite prendre le temps d'arrêt.
6: Il reste 10 secondes avant de remettre le ballon en jeu, ce qui veut dire qu'il va rester à peu près 37 secondes au tableau quand on va prendre le temps d'arrêt du côté
7: 27.
6: Des Alouettes.
7: 27 secondes.
6: 27 secondes. Voilà. Et là, Maltos, avec ses souliers bicolores, s'amène. Il a raté son dernier voté de précision en touchant le poteau. Eh, c'est le début de la saison de hockey. Il faut penser à toucher le poteau.
7: Il sympathise avec le lancement de la saison de la Ligue nationale de hockey.
6: C'est demain, les deux premiers matchs pré-saison. Deux fois Canadiens Maple Leafs.
7: Mm-hmm.
6: Équipe D et E qui s'affrontent. Je pense pas que les équipes A sautent sur la glace demain. On verra. José Maltos Diaz, l'équivalent d'un converti. 32 verges. La remise est bonne. Le botté également. 3 points de plus. 37-25. 23 secondes au tableau. On va botter du côté des Alouettes puisqu'on est dans les deux dernières minutes du match. Ça, là, il y a une chose que j'aimerais qu'on coordonne. Les deux dernières minutes, les trois dernières minutes, on peut-tu en choisir un des deux? Les règlements qui changent pour... Parce que là, à l'intérieur des trois dernières minutes, on n'a plus 35 secondes pour remettre le ballon en jeu. C'est uniquement 20 secondes.
7: 20 secondes au sifflet de l'arbitre.
6: Mais les bottés de précision ou les bottés de reprise après les bottés de précision, c'est là les deux dernières minutes. Voulez-vous mettre ça au même chiffre pour ne pas mêler le vieux commentateur, s'il vous plaît? Et pour les amateurs de foot qui suivent le football universitaire américain, la NFL, la Ligue canadienne, ça fait trop de règlements. Donc, botté de reprise de Maltos. 23 secondes au tableau. Le botté de précision aura donc pris 4 secondes. Il était haut, hein?
7: Il était très haut.
6: Voici Maltos. Un botté très haut et pas très long. Capté et remis à Wooden. Ça a d'abord été capté par Mitchell. Et attention, voici Wooden qui est rabattu au sol violemment par Tyrus Beverett. C'est comme je te plaque pas, je te pitche au sol.
7: Le jeu en quelque sorte renversé.
6: C'est juste, Mitchell, c'est pas moi qui retourne les bottes. C'est toi, mon Isaiah.
7: Je l'ai attrapé et je te le donne.
6: 14 secondes pour aller marquer deux fois. Le ballon est au milieu du terrain ou presque à la ligne de 53. Est-ce qu'on y va profondément immédiatement? Non. Passe dans le centre. Intercepté. Nate Beauchemin. Tiens, si vous n'avez pas encore voté pour votre joueur du match, et là, Beauchemin est plaqué alors qu'il est déjà en touche. Ça va brasser. Il n'y a pas de mouchoir.
7: Aucun mouchoir.
6: Il n'était même pas sur la ligne blanche qui est de trois pieds, là, qui est d'une verge sur les lignes de côté. Il était déjà sorti. Aïe, aïe, aïe. Ça, c'est pas...
7: Écoutez, si c'était pas en dehors des lignes ou si c'était pas excessif, Nate Beauchemin, juste pour vous indiquer...
6: Il a fini sur le banc des joueurs.
7: Le banc des joueurs est environ à 8 verges des lignes de côté, 8 à 9 verges. Et Nate Beauchemin a été propulsé jusque sous le banc des joueurs des Tiger Cats d'Hamilton.
6: Aïe, aïe, aïe, aïe, aïe. Je pense que les arbitres... Oh, on va se parler du côté des officiels. Et j'ai l'impression que Toronto...
7: Et Stubblefield est sur le terrain. Il vient d'envoyer un coup à P.O. Lestage.
6: En passant à ses côtés, ah oui?
7: Oui.
6: Juste pour voir s'il allait tomber encore. Donc, les Alouettes vont pouvoir prendre la formation victoire, mettre le genou au sol et sortir de Hamilton avec une victoire de 37-25, balayant ainsi la série de trois matchs contre les Tiger Cats. On s'en va en pause. 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

0: terrain. Sinon, ça a été un bon football bien disputé de la part des Alouettes, très complémentaire. On a vu une belle performance d'équipe globalement.
1: Deux interceptions, la défense, un touché, marqué un touché également avec un late beau chemin. On dit la défense, mais à l'occasion, c'est les unités spéciales où ils se manifestent dans le cas de Beauchemin. Mais là, c'était sur un troisième essai. Faux filade du quart, bien éveillé. Beauchemin voit le ballon sur la bedaine d'un joueur des Ticats, arrache le ballon, franchit le terrain. Et là,
0: c'est la réaction immédiate qu'il a eue.
1: Parce qu'il n'y a pas eu de coup de sifflet.
0: Pas de coup de sifflet, se redirige immédiatement jusque dans la zone des buts.
1: On dit toujours, continue à jouer tant que tu n'entends pas de sifflet. S'il veut, il peut prendre le ballon et retourne sur les lignes de côté. Mais non, s'en va dans la zone des buts. La reprise vidéo donne raison aux Alouettes. Et ça a été un gros, gros touché dans ce match-là.
0: Très gros touché.
1: Mais pas assez pour lui donner le titre de joueur du match. Notre joueur du match, M. Klim. Visitez-nous au monsieurklim.ca. Ça m'a tenté, personnellement, de le donner au joueur de ligne à l'attaque, Donny Venturelli. Mais c'est un de ceux qui a profité du travail de Venturelli. Le joueur du match, Stevie Scott, avec 21 courses pour 108 verges au sol, donc une moyenne de plus de 5 verges par course. Il mérite notre titre de joueur du match, M. Klim, mais une mention à Venturelli et une mention aussi à Nate Beauchemin.
0: À Nate Beauchemin, oui, très très bon match de sa part. Puis dans le cas de Stevie Scott, ce que j'ai aimé aujourd'hui, bien, il est parvenu à jouer le football qu'il nous a démontré depuis son arrivée dans la Ligue canadienne, c'est-à-dire un football physique nord-sud, prendre une bonne décision, ensuite utiliser son corps, ses capacités athlétiques pour aller chercher le maximum de verges sur chacune de ses portées. Mais également, à quelques reprises, j'ai vu des pas de danse. J'ai vu aussi de la finesse dans son jeu, donc il y a une évolution.
1: Un changement de direction sur une courte distance.
0: Exactement, donc une évolution dans le jeu de Stevie Scott. Qui fait de lui, ben écoutez, on est dans du luxe avec les Alouettes de Montréal en sachant que Travis Tice est selon moi l'un des meilleurs porteurs de la ligue.
1: Devrait revenir au jeu, peut-être pas avant la fin de la saison puisqu'il est sur la liste des blessés pour 6 matchs. C'est certain qu'avec, surtout si jamais les Alouettes, dont le chiffre magique est maintenant de 2 pour gagner le titre dans l'Est, j'ai l'impression qu'on va prendre tout notre temps pour avoir les deux joueurs américains en santé pour amorcer les matchs éliminatoires parce qu'on l'a vu aujourd'hui, on avait deux porteurs de ballon américains en uniforme puisque Shomari Lawrence était là et on a suffisamment de joueurs canadiens aux autres positions pour assumer le ratio.
0: Et dans le cas, une autre mention défensive pour moi, Neil Campbell.
1: Wow.
0: Aujourd'hui, wow, quel bon joueur de football.
1: 6 plaqués. Un ballon dévié ou une défense de passe contre
0: la main. Il a su arracher le ballon des mains de Kenny Lawler dans un attrapé contesté.
1: Et on l'a vu près des lignes de côté. On l'a vu aussi à l'intérieur des numéros. Donc, c'est un gars qui est mobile. Et ce que j'ai aimé aussi, il a complété ses plaqués.
0: Exactement. Il n'utilisait pas seulement l'épaule. Il l'a enrobé globalement le joueur et venait le rabattre jusqu'au sol. Donc, très belle performance du jeune homme qui, seulement après un mois d'expérience en termes de pratique, de préparation avec les Alouettes de Montréal, offre une performance, je ne dirais pas sans faille, mais une très, très, très belle première performance et une bonne première impression pour les Alouettes de Montréal.
1: Et parmi les premières impressions, Rowan Jones.
0: Oh oui, également.
1: Qui a capté ses 3 premières passes, on l'a visé 3 fois. Il a capté 3 passes pour 34 verges, dont un jeu de 18 verges. Les Alouettes sont riches à cette position de centre arrière.
0: Exactement, ils sont riches avec le retour de David Dallaire également. Donc,
1: Jacob Mason qui fait du travail.
0: Un excellent travail.
1: Impeccable depuis le début de la saison.
0: L'évolution de Jacob Mason depuis son arrivée avec les Alouettes. Lui qui était dans un rôle très concentré au niveau universitaire à le centre arrière typique, le bloqueur, et maintenant est capable de s'en aller sur des tracés.
1: J'avais jamais remarqué son poids. Parce que je suis venu pour dire c'est pratiquement un 6e joueur de ligne à l'attaque. parce qu'il bloque très bien et il bloque souvent.

0: Mais c'est parce qu'il pèse quand même 252 livres.
1: Exactement. Il est quand même très massif.
0: Et il n'est pas rondelet, là.
1: Non, non, non, il n'est pas rondelet. C'est quelqu'un qui prend très bien soin de sa condition physique et qui est extrêmement, extrêmement professionnel, a un souci du détail, est un étudiant. C'est un étudiant, c'est quelqu'un qui passe énormément de temps dans sa préparation avec Dave Jackson, son entraîneur des centres arrière et des porteurs. Donc, on a une belle équipe devant nous. Maintenant, c'est la santé. Hein? Aujourd'hui, Tyler Snead qui n'a pas pu terminer la rencontre.
0: Tyrell Richards
1: également.
0: Plus.
1: Donc, ça s'ajoute. Et les matchs rapprochés comme on l'a vécu en ce moment, heureusement, on va profiter de quoi?
0: Un congé, et le plus long congé de la saison, puisque notre prochain rendez-vous, c'est samedi le 3 octobre, 18h30, dans l'émission d'avant-match, à l'occasion de la visite des méchants Blue Bombers de Winnipeg. Est-ce que les Alouettes vont avoir assez de personnel en santé au retour de ce congé pour prendre leur revanche contre les Blue Bombers qui les ont maltraités lors de la visite à Winnipeg il y a 3 matchs? On remercie beaucoup Alex Laramie, qui lui tombe jamais en congé.
1: Toujours présent.
0: Il est toujours présent. Merci beaucoup. On vous rappelle la marque finale. Une victoire des Alouettes. 37-25. 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

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Bon samedi, bienvenue. Notre objectif, c'est de jouer les plus gros hits de tous les temps et c'est en plein ce qu'on va faire tout le week-end. Dan est là jusqu'à midi. On va partir cette demi-heure avec du Kane Brown, j'ai Glass Tiger, Man Without Hats, Natasha Bedingfield, Lou Bega, Mark Ronson et on ouvre avec une toune de 2016. Ça a été un gros hit pour Justin Timberlake. Voici Can't Stop the Feeling au 99.5 Montréal.

Unwritten, Natasha Bedingfield au 99.5 Montréal. Elle était au Festival Phono le week-end dernier sur le campus de l'Université Laval à Québec. Dans les prochaines minutes, un band de Montréal qui a connu tout un succès en 1982 sur l'album Rhythm of Youth. Ça a été troisième place du Billboard Hot 100 pour cette toune-là. Voici The Safety Dance, Men Without Hats au 99.5 Montréal. 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

0: Les plus gros hits de tous les temps, 99.5 Montréal, Miles on It, c'était Kane Brown. On est arrivé à une pause, très courte pause, on va revenir après ça avec Shakira, OMC et Nelly avec Ride With Me.
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Bon samedi. On va s'arrêter au milieu de la décennie 90. On est en 1995. Donc, à ce moment-là, c'est la grosse époque du rock alternatif. Des bands comme Oasis, Live et tout ça, qui obtiennent beaucoup de succès. Et la toune que je vais jouer, ben, elle arrive de la Nouvelle-Zélande et ça tranche littéralement avec le style de musique qu'on connaît dans cette décennie. Il s'agit de OMC. Voici How Bizarre au 99.5.

Jimmy Eat World sur le 99.5 Montréal. La campagne électorale se poursuit. L'élection s'en vient, c'est le 5 octobre et on va vous présenter ce soir-là une émission spéciale dès 19h afin de suivre le déroulement en direct. Donc, Mario Dumont, Anthony Niaccarini, Richard Martineau et bien d'autres vont analyser la campagne et dès la fermeture des bureaux de vote, ben, toute l'équipe va être mise à contribution afin d'analyser les résultats. Dans un moment, on revient avec Pitbull, aussi de Weeknd et la musique de Santa.

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Les plus gros hits d'été, 99.5 Montréal, bon samedi. Il y a une toune de Katy Perry, une deuxième qui vient de franchir 2 milliards d'écoutes sur Spotify. C'est aussi sur l'album Teenage Dream. La première était Dark Horse. Et la deuxième, ben c'est celle que je vais vous jouer dans les prochaines secondes. C'est Last Friday Night. On s'en va en 2011. Katy Perry au 99.5 Montréal.

0: vient de vous jouer, tout style et format confondus, la toune la plus populaire, le plus grand succès de l'année 2026, Ella Langley avec Choosing Texas. Les plus gros hits d'été se poursuivent à l'instant à venir, Tame Impala, mais d'abord Shania Twain au 99.5 Montréal.
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0: Dracula, Tame Impala sur le 99.5 Montréal. On va aller à la pause. Juste avant ça, vous mentionnez que lundi, il y aura de belles annonces faites via nos médias sociaux. Je peux pas vous en dire plus pour l'instant, mais surveillez-nous lundi du grand nouveau et du très beau à venir sur le 99.5 Montréal. On revient avec Charlotte Cardin dans un moment.
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Taylor Swift, TLC

Taylor Swift sur les plus gros hits d'été de tous les temps, 99.5 Montréal. On va aller à la pause, je vous quitte là-dessus et je vous reparle demain à compter 10h. Dans 15 minutes sur le coup de midi, c'est Jeff Paquet qui s'en vient en studio vous tenir compagnie tout l'après-midi. Alex Laramé terminera la journée avec vous autres. À venir après la pause, Coldplay, Ricky Martin et cette toune de Dua Lipa.

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1: On dirait bien qu'on n'aura pas un samedi comme les autres. Plusieurs activités qui se déroulent évidemment dans la métropole, mais il y a aussi l'actualité qui s'invite dans les premières secondes des week-ends 100% hit d'été. Permettez-moi de vous présenter Alex Laramé qui se joint à moi exceptionnellement. Alex, je te salue.
2: Salut Jeff.
1: C'est passé quelque chose. Écoute, du côté de Saint-Tite, fait beau, va faire beau en fin de semaine. C'est la dernière fin de semaine d'activité du Festival Western de Saint-Tite. Mais raconte-moi ce qui est arrivé à 4h30 ce matin.
2: Ouais, événement regrettable qui s'est passé aux petites heures du matin. Tu l'as dit, vers 4h30 du matin, un automobiliste aurait foncé sur plusieurs personnes. Ça se passait sur la rue principale de la ville de Saint-Tite, donc sur le boulevard Saint-Joseph. On parle de 6 personnes qui ont été blessés au total, qui ont dû être transportés vers l'hôpital. La bonne nouvelle, et ça a été confirmé dans la dernière heure là, du côté de la SQ, c'est qu'on ne craint pas là, pour la vie de ces personnes-là. Donc ça, c'est la bonne nouvelle, mais on ne sait toujours pas l'ampleur de leurs blessures. On sait seulement qu'au moins, il n'y aura pas de décès dans cet événement. Donc on parle d'un conducteur, puis selon plusieurs informations, là, ce serait un geste délibéré. Donc, un possible attentat là, à la voiture Bélier. C'est ce qui semble se confirmer, même si du côté de la SQ, on ne veut pas encore confirmer si c'est un acte délibéré. En fait, l'individu aurait pris la fuite après la scène. La bonne nouvelle également, c'est qu'il a été arrêté environ une heure plus tard, là, donc vers 5h30 dans la région de Québec. On parle d'un suspect âgé dans la vingtaine qui est présentement interrogé par les policiers. Donc, on ne sait toujours pas c'est quoi les motivations de la personne qui était en état d'ébriété, parce qu'on parle d'un événement quand même à 4h30 du matin. On sait qu'à Saint-Tite, c'est un endroit qui est très, très, très festif. Donc, ça reste des éléments qui restent à déterminer. Et du côté de l'organisation, mais évidemment, on déplore un événement qu'on qualifie d'isolé, qui est hors du contrôle, évidemment, des organisateurs de l'événement. On assure que tout maintenant, la sécurité a été rétablie. La rue principale a été fermée ce matin. Maintenant, c'est rouvert. Les activités du festival ont pu reprendre vers 11h. Puis on confirme que la journée devrait se dérouler comme prévu. Donc, les festivaliers peuvent se présenter. Évidemment, il y a beaucoup de sécurité qui sont déjà là sur place. Puis on peut s'attendre à ce qu'il y en ait encore plus durant la journée d'aujourd'hui.
1: Bon, le spectacle de Gab Forêt aujourd'hui, ça va se dérouler tel que prévu. Guillaume Lafond et tous les autres événements du Festival Western de Saint-Tite. La bonne nouvelle, tu l'as dit, les personnes sont hors de danger, donc on ne craint pas pour leur vie. Ça, c'est une bonne chose. Reste à connaître les motivations de ce conducteur. Merci beaucoup d'avoir pris du temps pour nous parler, Alex.
2: C'est un plaisir. Bonne journée à vous autres.
1: Et on te retrouve en fin d'après-midi. Voilà. Jeff Paquet qui s'installe. Puis là, ben, on va écouter un petit peu de musique. On va s'installer. On va vous présenter ce show coloré, ce show allumé, ce show ensoleillé. Jusqu'à 17h, je suis avec vous autres. Et voici, pourquoi pas, tiens, Post Malone, I Had Some Help, au 99.5 Montréal.

99.5 Montréal, on va ramener un petit peu de bonne humeur, de sourire dans vos oreilles, bien sûr, parce que je suis là pour ça. On va se parler un petit peu de sport. Bonne nouvelle, hier, les Alouettes l'ont emporté 37-25 face aux Tiger Cats à Hamilton. Vous avez pu suivre cette rencontre-là sur nos ondes ici au 99.5 Montréal, le radiodiffuseur officiel des Alouettes, et on en est excessivement fiers. On se prépare pour un programme double de hockey ce soir. C'est le retour du hockey. Camp d'entraînement, on s'entend. Le Canadien va affronter les Maple Leafs au Centre Bell à 19h et les Maple Leafs vont affronter le Canadien à Toronto à 19h. OK. Deux formations différentes du Canadien sur la glace ce soir. Deux formations différentes des Maple Leafs sur la glace ce soir. On va se souhaiter un bon retour sur hockey. Vive le camp d'entraînement. Voici Sheryl Crow au 99.5 Montréal. 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

En ce beau samedi, ben vous êtes à l'écoute des week-ends 100% hit d'été au 99.5 Montréal. Vous avez envie de lever la main juste pour dire « Hey, je suis là, je suis à l'écoute, comment ça va, Jeff? » Ben, vous pouvez me texter via le 514-667-0995. Vous pouvez également m'appeler en studio parce que c'est un show qui se fait en direct, en équipe, 514-846-0995. À venir au cours des prochaines secondes, on aura celle-ci à vous proposer, mais tout plein d'autres aussi.

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1: Et que notre patience à titre d'automobiliste sera mise à rude épreuve au cours des prochains jours. Montréal qui accueille des cyclistes qui viennent de partout sur la planète. Et ce, pour une semaine jusqu'au 27 septembre, on devient littéralement la capitale mondiale du vélo. Les championnats du monde, route UCI 2026, le plus grand événement sportif tenu dans la métropole depuis les Jeux olympiques, va réunir 1000 athlètes de plus de 80 pays pour 13 épreuves. Tout ça, c'est gratuit et ça commence aujourd'hui avec un coup d'envoi festif, la rando vélo Beneva, qui est ouverte au grand public et les grands cyclistes vont entrer en action à partir de demain. Toutes les épreuves se terminent au même endroit, l'avenue du Parc, au pied du Mont-Royal. Et il y a plein d'endroits où il y a des entraves, évidemment, plusieurs grandes artères du Grand Montréal, des grands secteurs du Grand Montréal. 7 arrondissements sont touchés par ces travaux qui, même pas des travaux, on a mis des cônes partout pour permettre aux cyclistes de circuler. Ben, bon courage tout le monde, bon courage! Et on salue les cyclistes, on vous aime quand même, hein? C'est pas de votre faute si vous arrivez dans une ville où il y a tout le temps des cônes oranges, puis là on en ajoute pour vous. OK. Chaperone à venir, détails météo aussi au 99.5 Montréal.

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15: C'est du soleil en ce samedi. Pas très, très, très chaud, mais c'est normal. On s'en va vers l'automne quand même. Maximum de 17 degrés. Journée pas mal pareille qui nous attend demain.
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15: On est à 14 degrés à Montréal, mais il fait tellement beau. On est de bonne humeur, on est en forme et on a pour vous les week-ends 100% hits d'été, les plus grands succès d'été de tous les temps. Chapel Roan chante maintenant au 99.5 Montréal.

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99.5 Montréal, on a peut-être juste quoi 14-15 degrés, mais avec la musique qu'on vous balance dans les oreilles, on a l'impression qu'il fait 24-25 degrés. C'est déjà ça de prix. Outkast avec Heya maintenant au 99.5 Montréal. 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

Ce sont les week-ends 100% hit d'été au 99.5 Montréal Radio qui est toujours là pour vous surprendre. Vous le savez, le 6 octobre prochain, arrivée de Marois Risky sur nos ondes. Mais on vous invite à surveiller nos réseaux sociaux. Ce lundi, en après-midi, on aura une grosse annonce à venir. Grosse annonce du 99.5 lundi après-midi sur nos réseaux sociaux. On vous invite à être présent, vigilant et curieux, tout comme je le suis. Qu'est-ce qu'on peut bien avoir à vous annoncer? Ben, coudonc, on verra ça. On verra ça lundi. En attendant, on a du Magic avec Rude dans les week-ends 100% hit d'été au 99.5 Montréal.

0: notre jeune qui, ce matin, comme si on ne connaissait pas assez de difficultés sur notre réseau routier, se sont aventurés sur le pont Jacques-Cartier, ont commencé à monter sur la structure. Il était 7h30 ce matin. Il a fallu que les policiers, évidemment, interviennent. Qu'est-ce qu'on a fait? On a fermé le pont Jacques-Cartier pendant une bonne heure ce matin pour essayer de faire sortir des jeunes de leur position. Il y en a deux qui ont été arrêtés là-dedans. Bravo. Félicitations. C'était vraiment la bonne journée pour faire ça. Messieurs, dames, bravo, bravo, bravo. Bon, slow clap, comme on dit. À venir dans quelques secondes, The Weeknd avec Can't Feel My Face au 99.5 Montréal. 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
1: Un privilège d'être à vos côtés en ce beau samedi. On salue les cyclistes qui s'amusent aujourd'hui. Ce sont des débuts officieux des championnats du monde de route UCI 2026. C'est demain que ça commence pour vrai avec les compétitions, avec les cyclistes qui viennent de partout sur la planète. Mais aujourd'hui, on a droit à la rando vélo Beneva. C'est ouvert à tout le monde, randonnée qui permet à monsieur, madame, tout le monde d'aller pédaler sur des tronçons officiels du parcours avec quatre distances. Ça a commencé à 13h cet après-midi. Des distances de 10, 20, 40 et 70 km. Ça devrait se terminer aux alentours de 17h. C'est quand même du costaud, on s'entend. Il y a des rues qui sont fermées, il y a des détours, les automobilistes s'y perdent. J'ai envie de vous demander, automobilistes, de me texter 514-667-0995. Faites juste me dire comment vous allez, OK? Si vous avez envie de ventiler un peu, c'est bien correct. 514-667-0995. Détail météo à venir dans quelques secondes et la musique de One

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15: Un paquet de journées qui se ressemblent, de belles journées qui vont s'enfiler jusqu'à mardi. On aura du soleil aujourd'hui avec un maximum de 17 degrés demain, lundi et mardi.
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15: On est à 15 degrés Montréal et on vous présente bien sûr les plus grands succès d'été de tous les temps. Vous avez envie d'entendre une toune en particulier, ça vous tente de saluer l'animateur qui est là, qui vous tient compagnie. Vous voulez me raconter ce que vous faites de bon? Textez-moi 514-667-0995 ou encore mieux, appelez-moi. On va se parler de vive voix, on va se placoter ça un peu. 514-846-0995. Voici pour vous One Republic avec Good Life dans les week-ends 100% hit d'été au 99.5 Montréal.

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Bon samedi après-midi à vous autres. On fait nos valises, on prend l'avion, on s'en va faire un tour en Roumanie. On recule le temps en plus. On va aller 20 ans en arrière de nous. En 2006, en Roumanie, un producteur, un DJ, un gars qui s'appelle Edward Maya, demandait à une jeune chanteuse à l'époque qui s'appelle Vika Gigulina, qui est devenue animatrice radio maintenant du côté de la Roumanie. Bref, ces deux-là ensemble se parlent un peu, décident de faire une chanson et ça va devenir un succès qui encore aujourd'hui fait partie des plus grands succès d'été de tous les temps. Voici Edward Maya et Vika Gigulina. Ben oui, la Roumanie en vedette avec Stereo Love au 99.5 Montréal.

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1: 99.5 Montréal, Jeff Paquet à vos côtés tout au long de l'après-midi puis tout au long de la fin de semaine, parce que demain aussi, nous allons faire de la radio ensemble. Le Canadien de Montréal reprend ses activités ce soir. Un premier match hors concours? Non! Deux matchs hors concours, deux villes différentes, mais on affronte la même équipe. C'est assez particulier, ça. À 19h au Centre Bell, le Canadien face aux Maple Leafs de Toronto. Et à 19h, à Toronto, eh bien, on affronte les Maple Leafs de Toronto. On a décidé de garder à Montréal les meilleurs pour exciter à foudre un peu, évidemment. Cole Caulfield va jouer ce soir. Nick Suzuki, entrée en scène de Chris Kreider. Juraj Slafkovski va jouer aussi à Montréal, de même qu'Ivan Demidov, entre autres. OK, on sépare l'équipe en deux. On va espérer deux victoires pour le Canadien pour bien lancer cette nouvelle saison. Musique à venir de, tiens, B.O.B. avec Nothing On You. Où ça? Au 99.5 Montréal.

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0: Vous le savez, hein, nous sommes le diffuseur francophone officiel des Alouettes de Montréal. 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Ça va bien pour les Alouettes cette année. 11 victoires, 3 défaites seulement. 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On est un petit peu trop bon, un petit peu trop fort. Samedi 3 octobre, prochain match au Stade Percival Molson. 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Les Blue Bombers de Winnipeg seront en ville et ce sera un match spécial samedi en famille. 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N'hésitez pas à aller jeter un petit coup d'œil de ce côté. On va parler météo ensemble dans quelques secondes. Les nouvelles sont pas pire bonnes, je vais vous dire. Et on va aussi vous faire entendre une petite balle rapide. Fastboard avec The Way au 99.5 Montréal.
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0: C'est un beau samedi, on a du soleil, c'est confortable à l'extérieur. Salutations aux cyclistes qui s'amusent aujourd'hui à découvrir les différents circuits des championnats de cyclisme.
1: En direct de Griffintown, centre-ville. Il fait présentement...
0: On est à 15 degrés à Montréal et voici en musique maintenant pour vous de band Fastball, leur seul succès en carrière. C'est The Way au 99.5 Montréal.

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Dans les prochaines secondes, je vous dirai dans à peu près 6 minutes, je vais vous raconter un petit truc qui va vous faire sourire. Je vais vous faire une petite confession et ça va ouvrir une petite période de questions via nos textos au 514-667-0995. Je me réserve ce petit moment de radio sympathique. OK? On fait ça, mais avant, on écoute Milky Chance. On est dans les week-ends 100% hit d'été. Il fait beau. Mais on en profite, on a juste la bonne musique ensoleillée pour vous autres. Stolen Dance au 99.5.

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Si jamais mon ex-copine est à l'écoute de la radio en ce moment, je sais que je vais la faire sourire. Faut que je vous parle un petit peu de mes lunettes. Mes lunettes sont sales à journée longue. Je sais pas qu'est-ce que je fais avec ça. Tantôt, je suis allé les nettoyer. C'est pas impeccable, pas du tout. Je fais ça beaucoup trop rapidement. Bref, quand j'étais avec elle, elle m'arrachait mes lunettes du visage. Elle allait les nettoyer. Un nettoyage impeccable, vous comprenez? Nettoyage parfait. Ça, je m'ennuie de ça. Est-ce que votre copain a une force particulière, fait quelque chose qui lui permet de se démarquer? Est-ce que votre blonde fait quelque chose de bien particulier qui lui permet de se démarquer? Hey, textez-moi ça. Je suis pas tout seul à vivre des moments comme ceux-là. 514-667-0995. On va rendre hommage à ceux qui méritent de se faire rendre hommage. OK? Donc, 514-667-0995. Et on continue.

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On va vous faire lecture un peu d'un texto que je viens de recevoir de Fanny. Fanny, laisse pas tomber ton chum. C'est un fleuriste par excellence. Si la force de mon ex, c'était de nettoyer mes lunettes, eh bien, la force de son chum, attention, il lui donne des fleurs à tous les 15 du mois depuis qu'ils se sont rencontrés. Et là, ça date pas d'il y a deux semaines. Ça fait 16 ans. À tous les 15 du mois, elle a des fleurs. OK, parfait. À tous les premiers du mois, depuis qu'ils se sont mariés, ils ne sont pas mariés depuis deux semaines, ils sont mariés depuis 8 ans. À tous les premiers du mois, elle reçoit des fleurs. Non, mais là, écoute, laisse-le pas tomber. Ça n'a pas de bon sens, cette affaire-là. Bougez pas. Dans les prochaines secondes, on aura pour vous Chabouzi avec Bar Song au 99.5 Montréal.

0: 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Le temps de chanter le thème de Watatata. Et on vient.
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1: Il y a quelque chose d'assez unbelievable qui pourrait se passer du côté de Calgary ce soir. J'ai un petit peu de compassion pour l'équipe qui s'appelle le Rouge et Noir d'Ottawa. On parle de football dans la Ligue canadienne de football. Jusqu'à présent, cette saison, le Rouge et Noir a une fiche impressionnante. D'aucune victoire, zéro, niet, nada. Aucune victoire, 12 défaites. Ce soir, ils vont se mesurer aux Stampeders à Calgary à 19h. Est-ce qu'ils vont gagner une première partie ou non, ils tombent à 0-13? Ce serait assez unbelievable quand même. Bonne chance aux Rouges et Noirs. Vous nous faites sourire en cette drôle de saison. Ed Sheeran et Shape of You à venir. Et cette fois, pour vrai, je vais vous parler de météo. Tantôt, je l'ai annoncé, je ne l'ai pas fait du tout. Voyons, je suis en avance sur mon temps. Ça s'en vient. On va vous donner de belles nouvelles d'ailleurs côté météo. Vous allez être super contents. Ed Sheeran chante tantôt.

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6: Vous l'avez aimé votre samedi? Eh bien, demain, on aura du soleil. 30% de probabilité d'averse avec un maximum de 18. Il va faire beau lundi, mardi, mercredi, jeudi et vendredi aussi.
5: 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Il fait présentement...
6: On est à 16 degrés, Montréal. Et c'est un petit rouquin qui va maintenant prendre le micro, me tasser et chanter. OK, Ed Sheeran, tu peux y aller. Voici Shape of You au 99.5 Montréal.

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Ah ben voilà, c'est la porte ouverte. Hein? C'était la chanson de Sabrina Carpenter, Espresso, au 99.5 Montréal. Qu'est-ce qu'il y a dans ton verre, rendu à 16h, un beau samedi comme ça? Vous me textez via le 514-667-0995. Je suis tannant avec cette question-là, mais c'est devenu une habitude. On ne passe pas à côté d'une habitude lorsqu'elle est bonne. 514-667-0995. Voici Portugal the Man et la chanson Feel It Still dans les week-ends 100% hit d'été.

99.5 Montréal jusqu'à 17h. La voix qui est là, qui vous parle et qui vous accompagne, c'est celle de Jeff Paquet. Alex Aramé prendra le relais tantôt. On fera pas comme si ça n'existait pas. Hein. On va saluer les cyclistes. Il y en a plusieurs qui se promènent en ville. C'est demain que ça commence officiellement, les championnats du monde de route de l'Union cycliste internationale. C'est plus de 1000 athlètes de 80 pays et plus pour 13 épreuves, toutes gratuites, bref, qui se donnent rendez-vous en ville et qui font en sorte que ben on a des routes barrées, y a des difficultés pour les automobilistes, il y en a plusieurs qui pestent aujourd'hui, mais en ce moment, c'est le grand public qui s'amuse à pédaler. C'est la rando vélo bénéva. Demain, les compétitions commencent pour vrai avec les contre-la-montre individuels et les relais mixtes. Ben écoute, on vous salue, puis on va vivre avec des contre-coups sur le réseau routier. Hein? C'est pas de votre faute, les cyclistes. C'est pas de votre faute. Il y avait déjà une compétition la fin de semaine passée. C'est à un moment donné, faut-tu donner une chance? OK, you want to listen to the news pour vous autres maintenant. Et j'ai plein d'autres bonnes tunes qui s'en viennent. Restez à l'écoute. C'est The Power of Love au 99.5 Montréal.

0: Ouais, 96.5 Montréal, je pense qu'on est dû pour une chanson triste, une chanson lourde qui va nous faire pleurer. Est-ce que c'est ça qui s'en vient? Ben non, pas du tout. On est dans les week-ends 100% hit d'été au 99.5 Montréal. On ne va pas pleurer, il n'y aura pas de tristesse. On va taper du pied puis on va chanter avec Kane Brown.
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1: Petit rappel pour vous autres, ça commence le hockey. Ben oui, une soirée du hockey avec deux matchs du Canadien. Deux matchs du Canadien, oui, oui. À la même heure, à 19h, un match au Centre Bell.

Avec Jakob Dobesch comme gardien de but, avec Chris Kreider qui va faire ses débuts aussi avec l'organisation. Et sinon, le Canadien va affronter les Maple Leafs de Toronto à Toronto, en plus de les recevoir à Montréal. C'est Samuel Montembeault qui aura le filet pour débuter la rencontre du côté de la Ville-Reine. Voilà, on pourra faire le bilan de tout ça demain, si vous le voulez bien. Je vous souhaite une bonne fin de journée. On lâche pas, c'est pas terminé cette émission de radio-là. Ben non, on a ça qui s'en vient. Et vous allez être pas mal contents.

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25: Bien, on a eu une super belle journée. C'est confortable à l'extérieur. Pas mal le même scénario pour la journée de demain et pour lundi, mardi, mercredi, jeudi et même vendredi.
24: 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Il fait présentement...
25: On est à 16 degrés à Montréal. Jeff Paquet qui va tirer sa révérence. On va aller profiter un petit peu du soleil de cette fin de journée et se retrouver demain midi avec les plus grands succès d'été de tous les temps. Il y a Alex Aramé qui s'en vient dans les prochaines minutes. Je vous souhaite évidemment de vous amuser, de prendre une bonne bouffe, un bon repas et pourquoi pas passer du temps avec des amis. Ça sert à ça la fin de semaine. Hey, c'est le fun des intros de chansons qui finissent plus de finir. Jack Johnson au 99.5 Montréal.

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1: Bonsoir Montréal, c'est Alex Laramie qui vous retrouve encore une fois ce soir. Et contrairement à Martin Saint-Louis, cette semaine, nous, on n'a pas touché à notre premier trio, à notre formule musicale. C'est encore une fois les meilleurs hits d'été de tous les temps ce soir. Et dans quelques instants, retour en 1972 avec Steeler's Wheel et Stuck in the Middle with You. Mais on part ça à la fin des années 2000 avec le groupe Train, et même si Patrick Monahan, le chanteur du groupe, approche les 60 ans, le groupe a quand même lancé un nouvel album il y a 3 semaines, mais on reste dans les classiques avec Hey Soul Sister. Mais juste avant, c'est Coldplay avec une toune pour mettre un peu d'ambiance en partant. Viva la vida au 99.5 Montréal. 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

C'est les meilleurs hits d'été de tous les temps ce soir au 99.5. Je m'appelle Alex et on est ensemble jusqu'à 22h. Et les demandes spéciales, ben, sont toujours le bienvenu via les textos au 514-667-0995. Et là, j'en ai reçu une pas pire quand même de Sophie de Laval. Écoute, quand j'ai vu son texto, je me suis dit, hey, j'ai pas le choix de mettre ça. On ressort un vieux classique de 1993. Le groupe Ace of Base, la toune The Sign. On remercie Sophie pour ce choix très original et on l'écoute au

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La soirée est bien commencée, puis vu qu'on est juste entre nous autres, il n'y a pas de boss, ben je vous fais une confidence. On a une très grosse annonce au 99.5 qui va sortir en début de semaine, donc restez à l'affût de nos réseaux sociaux, je vous le dis, c'est très gros. Mais là, on s'en va en 85 avec Haha et Take On Me.

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C'est les meilleurs hits d'été de tous les temps et dans quelques minutes, un peu de Will Smith avec Miami. J'ai également LMFAO avec Party Rock Anthem. Ça, ça me rappelle mon secondaire. Mais là, on s'en va dans les années 90 avec Hottie and the Blowfish. Only Wanna Be With You au 99.5 Montréal.

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1: Même si la température continue de baisser, nous on garde l'été dans place et on accueille Sabrina Carpenter et Espresso au 99.5 Montréal. 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